0: La météo pour ce week-end en Seine-Maritime. Le samedi matin, un ciel très nuageux sur l'ensemble du département avec 10 à 12 degrés de Évreux jusqu'au Havre. Et même quelques gouttes possibles vers Dieppe. L'après-midi, les températures montent jusqu'à 15 degrés vers Rouen et Évreux, mais le ciel reste chargé malgré de courtes éclaircies. Dimanche matin, encore quelques nuages ainsi que quelques bancs de brouillard avec 5 à 9 degrés entre Rouen et Dieppe. Pour l'après-midi, une amélioration avec le retour du soleil, notamment sur le littoral comme au Havre, et des températures comprises entre 12 et 16 degrés. Excellent week-end à tous sur Radio La Sentinelle.
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3: Ne minimisez pas votre responsabilité. Dans Jacques 3, verset 1, nous lisons « Nous qui enseignons, on nous jugera plus sévèrement que les autres. »
4: Si vous occupez une position de responsabilité spirituelle, ne prenez pas à la légère votre rôle au sein de l'Église de Christ. L'apôtre Jacques nous avertit que ceux qui enseignent et dirigent le peuple de Dieu seront jugés avec une plus grande sévérité s'ils se laissent aller et manquent à leur engagement. David en fit les frais lorsqu'il demanda à Joab, le chef de son armée, de conduire un recensement en Israël. Ce dernier conseilla au roi de ne pas poursuivre son plan, mais David s'entêta. Nous ne savons pas ce qui le poussa à prendre cette étrange décision, puisque l'autorité de David sur le pays n'était pas en cause.
3: Nous lisons « La colère du Seigneur s'enflamma encore contre les Israélites et il incita David à leur faire part du tort. » En disant « Va, dénombre Israël et Juda » selon 2 Samuel 24:1. En fait, le texte original ne dit pas « il incita David » car le verbe « inciter » n'a pas de sujet. Une meilleure traduction

0: ne vous atteignent pendant le dénombrement. Exode 30, 12. Satan a dû se réjouir de voir David tomber dans le piège.
1: Votre responsabilité est engagée dès que vous prenez une décision qui risque d'affecter la vie de ceux qui vous suivent. Et souvenez-vous qu'en tant que leader, si vous trébuchez, soit poussé par Satan, soit entraîné par votre propre nature, vous risquez d'entraîner dans votre chute d'autres enfants de Dieu. 70 000 Hébreux moururent à cause de la faute de David. Quand il se rendit compte de la portée désastreuse de son action, il demanda à Dieu pourquoi ceci devait tomber sous les coups de l'ange destructeur alors qu'il était le seul responsable. Dieu ne répondit pas plus qu'il n'expliqua à Job pourquoi tant de tragédies s'étaient abattues sur lui. Dieu ne nous doit jamais la moindre explication. Prenez au sérieux votre rôle dans l'Église du Christ et en particulier au sein de votre assemblée.
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2: Amis auditeurs, internautes de la radio La Sentinelle, nous sommes très contents de rentrer chez vous en ce moment pour votre émission tant attendue, 180 secondes de foi. Aujourd'hui, je veux vous parler de l'humilité du croyant. Philippiens chapitre 2, le verset 5. Ayez en vous les sentiments qui étaient en Jésus-Christ. Ayez en vous les sentiments qui étaient en Jésus-Christ. À travers ce texte, l'apôtre Paul nous invite à avoir en nous les sentiments qui étaient en Jésus-Christ. Et je veux d'abord vous parler de l'humilité. Parce que l'humilité est au centre du caractère chrétien. Dans un monde qui valorise l'élévation personnelle, l'Évangile propose un chemin différent, celui de l'abaissement volontaire. Jésus, bien qu'étant Dieu, a choisi de se faire serviteur. Donc, l'humilité n'est pas la faiblesse, mais c'est une force maîtrisée. Aujourd'hui, en tant que chrétien, choisis l'humilité dans tes paroles, dans tes relations, dans tes actions et aussi dans tes réactions. Car un cœur humble reflète le Christ. Un cœur humble attire de grandes bénédictions. Soyons humbles et porteurs de lumière pour la gloire de Dieu. Allez, je vous souhaite déjà bonne et heureuse journée et surtout que le Seigneur vous bénisse abondamment.
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1: Aujourd'hui, chers enfants qui êtes à l'écoute du programme de Foi et Vie réformée, la Bible racontée aux enfants, je vais vous raconter comment s'est déroulé le règne du roi Jéroboam sur les 10 tribus du nord d'Israël. Vous vous souvenez que le royaume d'Israël était désormais divisé en deux parties et que cette division était la conséquence de l'infidélité du roi Salomon qui avait eu un cœur partagé en adorant les idoles des autres pays. Toutes les épouses qu'il avait eues avaient entraîné son cœur vers d'autres dieux et l'Éternel lui avait annoncé qu'après sa mort, son royaume serait divisé. C'est bien ce qui est arrivé. Jéroboam est devenu roi du Nord et il a fait fortifier la ville de Sichem dans la région montagneuse. Puis il est allé habiter la ville de Pénuel. Il s'est dit, « Tel que je vois les choses, si les habitants de mon royaume continuent à aller apporter leurs sacrifices au temple de Jérusalem, dans le royaume de Juda, ils pourraient bien décider un jour de retourner sous l'autorité de Roboam. Alors ils me tueront. » Après avoir pris conseil, Jéroboam a fait faire deux veaux d'or, comme ce qu'Aaron avait fait faire aux Israélites dans le désert, lorsque son frère Moïse était resté longtemps sur le mont Horeb. Jéroboam a déclaré au peuple, « En voilà assez avec ces pèlerinages à Jérusalem. Voici votre Dieu, celui qui vous a fait sortir du pays d'Égypte. » Bien sûr, chers enfants, adorer l'Éternel Dieu sous forme de veaux ou d'autres animaux, c'était désobéir directement au deuxième commandement de la loi, qui interdit de se faire une image de Dieu et de l'adorer, comme le font les païens. Jéroboam a installé l'une des statues d'or à Bethel, et il a installé l'autre à Dan. Et c'est devenu un grave péché, une grave désobéissance aux yeux de l'Éternel. Donc Jéroboam établissait une religion et un culte, non pas selon les prescriptions de l'Éternel, mais selon ce qui lui plaisait, et surtout pour que cela serve ses intérêts comme roi. Jéroboam a fait construire des lieux de culte sur les collines, et il a établi comme prêtres des hommes de n'importe quelle tribu, alors que l'Éternel avait ordonné que seuls les hommes de la tribu de Lévi seraient prêtres. Il a aussi organisé une fête pareille à celle qui était célébrée en Juda, et il a lui-même offert des sacrifices sur l'autel de Bethel, devant les deux veaux d'or qu'il avait fait fabriquer. Alors un homme de Dieu s'est rendu de Juda à Bethel sur ordre de l'Éternel. Il est arrivé pendant que Jéroboam se tenait devant l'autel et s'apprêtait à faire brûler les parfums. L'homme de Dieu s'est mis à lancer des cris contre l'autel, selon l'ordre de l'Éternel. Il s'est écrié « Autel, autel, voici ce que déclare l'Éternel. Il naîtra un fils parmi les descendants de David et son nom sera Josias. Sur ce même autel, il fera périr les prêtres des hauts lieux qui offrent sur toi des parfums, et l'on fera brûler sur toi des ossements humains. » En même temps, cet homme de Dieu leur a donné un signe. « Voici le signe qui vous prouvera que l'Éternel a parlé. L'autel va se fendre en deux, et la graisse qui le recouvre sera répandue sur le sol. » Lorsque le roi Jéroboam a entendu la menace que l'homme de Dieu criait contre l'autel de Bethel, il a étendu la main par-dessus l'autel et a crié à ses gardes « Arrêtez-le !» Mais la main que Jéroboam avait étendue contre le prophète est soudain devenue paralysée et il ne pouvait plus la ramener vers lui. Au même moment, l'autel s'est fendu et la graisse des animaux sacrifiés qui étaient dessus s'est répandue par terre. C'était exactement le signe que l'homme de Dieu avait annoncé sur ordre de l'Éternel. Alors le roi a dit à l'homme de Dieu « « Je t'en prie, implore l'Éternel, ton Dieu, et prie pour moi, afin que je puisse ramener ma main à moi. » Le prophète a imploré l'Éternel, et le roi a pu ramener sa main à lui, comme auparavant. Alors le roi a invité l'homme de Dieu en lui disant, « Viens avec moi dans mon palais manger et boire quelque chose. Après, je te ferai un cadeau. » Mais l'homme de Dieu a répondu, « Même si tu me donnais la moitié de ton palais, je n'entrerai pas chez toi. Je ne mangerai de rien et je ne boirai pas une goutte d'eau ici, car l'Éternel m'a donné l'ordre suivant. Tu ne prendras pas de nourriture, tu ne boiras pas d'eau en ce lieu et tu ne prendras pas au retour le même chemin que tu as pris à l'aller. » Cet homme est donc reparti par un autre chemin que celui par lequel il était venu à Bethel. Mais, chers enfants, écoutons un chant chrétien. Puis je vous raconterai ce qui est arrivé à l'homme de Dieu sur le chemin du retour.

0: À cette époque, vivait à Bethel un vieux prophète. L'un de ses fils est venu lui dire ce que l'homme de Dieu avait fait ce jour-là à Bethel, et toutes les paroles qu'il avait dites au roi. Alors le vieux prophète a demandé à ses fils, « Par quel chemin est-il parti ?» Ses fils lui ont indiqué la route par laquelle l'homme de Dieu venu de Juda était reparti. Puis il leur a dit, « Préparez-moi mon âne. » Ils lui ont sellé l'âne, il a enfourché et a pris le même chemin que l'homme de Dieu. Il l'a rattrapé alors qu'il était assis au pied d'un chêne, et il lui a demandé, « Es-tu l'homme de Dieu qui est venu de Juda ?»« C'est bien moi, » a répondu l'homme de Dieu. Le vieux prophète a repris, « Viens donc chez moi pour manger quelque chose. » Mais l'autre lui a répondu, « Je ne peux ni retourner avec toi, ni entrer chez toi. Je ne dois rien manger ni boire avec toi dans ce pays, car j'ai reçu l'ordre de la part de l'Éternel de ne pas manger de pain, de ne pas boire d'eau en ce lieu et de ne pas prendre à mon retour le même chemin qu'à l'aller. » Mais le vieux prophète a insisté, « Moi aussi je suis prophète, comme toi. Or un ange m'a parlé en ces termes, de la part de l'Éternel. Ramène-le avec toi dans ta maison, pour qu'il mange du pain et boive de l'eau. » En fait, en disant cela, il mentait. Alors le prophète de Juda est retourné avec lui à Bethel pour manger et boire chez lui. Comme ils étaient tous deux à table, l'Éternel a adressé la parole au vieux prophète qui avait ramené chez lui l'homme de Dieu. Et il s'est adressé à lui en disant, « Voici ce que déclare l'Éternel. Tu as désobéi à l'ordre de l'Éternel et tu n'as pas respecté le commandement que l'Éternel ton Dieu t'avait donné. Tu as rebroussé chemin et tu as mangé et bu dans le lieu où je t'avais défendu de le faire. » À cause de cela, ton corps ne sera pas enterré dans la tombe de tes ancêtres. » Alors, après que l'homme de Dieu ait bu et mangé, le vieillard a sellé son âne, et cet homme de Juda est reparti. En cours de route, un lion s'est jeté sur lui et l'a tué. Son cadavre est resté étendu sur le chemin. L'âne et le lion se tenaient chacun d'un côté du corps. Des passants l'ont aperçu, abandonné sur le chemin, et ils ont vu le lion arrêté auprès de lui. Ils l'ont raconté dans la ville où habitait le vieux prophète. Quand celui-ci, qui l'avait fait revenir en arrière, l'a appris, il s'est écrié, « C'est certainement l'homme de Dieu qui a désobéi à l'ordre de l'Éternel. C'est pourquoi l'Éternel l'a livré au lion, qui l'a déchiré et mis à mort, comme l'Éternel le lui avait prédit. » Puis il a ordonné à ses fils de seller son âne. C'est ce qu'ils ont fait. Il est parti et a trouvé le corps du prophète étendu sur la route, ainsi que l'âne et le lion qui se tenaient à côté de lui. Le lion n'avait pas mangé le cadavre, ni déchiré l'âne. Le vieux prophète a ramassé le cadavre de l'homme de Dieu, l'a chargé sur l'âne, et l'a fait ramener à la ville pour le faire enterrer. Il l'a déposé dans son propre tombeau, et a chanté une complainte sur cet homme. Après l'enterrement, le vieillard a dit à ses fils, « Après ma mort, vous m'enterrerez dans le tombeau où repose l'homme de Dieu. Vous déposerez mes ossements à côté des siens, car c'est sur un ordre de l'Éternel qu'il a prononcé ses paroles contre l'autel de Bethel et contre tous les sanctuaires sur les collines qui se trouvent dans cette région. Et les menaces qu'il a proférées s'accompliront sûrement. » Malgré tous ces avertissements, et même malgré ce qui était arrivé à l'homme de Dieu à cause de sa désobéissance, Jéroboam n'a pas renoncé à sa mauvaise conduite. Il a continué à instituer comme prêtres sur les collines des hommes pris dans toutes les tribus. En fait, il nommait prêtres tous ceux qui le lui demandaient, et il les installait sur les hauts lieux, sur les collines. Voilà quel a été son grand péché, sa grande désobéissance. Cela a finalement entraîné sa ruine et la disparition de sa dynastie. Lors d'une prochaine série d'émissions, nous verrons, chers enfants, ce qui est arrivé à la famille de Jéroboam et aussi au roi de Juda, Roboam, le fils de Salomon. Je vous raconterai la suite du premier livre des rois de Juda et d'Israël. Nous verrons comment, soit comme David, qui avait été fidèle à l'Éternel jusqu'à la fin de sa vie, ou bien au contraire, en désobéissant à la loi de Dieu et en subissant les conséquences. Leur vie, chers enfants, nous apprend quelque chose de très important en nous montrant comment nous devons servir Dieu et lui seul. Alors, d'ici la prochaine fois, je vous dis à bientôt et à Dieu seul la gloire.
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Bonjour et bienvenue à tous dans cette émission de 15 minutes de grâce et de vérité. Nous allons louer le Seigneur et l'élever de tout notre cœur avant de pouvoir écouter la parole du Seigneur. Alléluia.

Bienvenue dans ce nouvel épisode de 15 minutes de grâce et de vérité. J'espère que vous avez pu passer un bon moment à louer et adorer le Seigneur. Je remercie Joël pour cela. Et sans plus tarder, nous allons passer à notre épisode d'aujourd'hui, dont le titre est « Pourras-tu échapper à sa colère ?» Titre quand même assez sérieux. Mais voyons le contexte et voyons qu'est-ce que cela nous dit. Alors, dans Matthieu chapitre 3, au verset 7, mais nous allons lire au verset 4. Hein, c'est à l'époque où parut Jean-Baptiste qui prêchait justement dans le désert. Et les gens venaient vers lui. Et donc, c'est lui dont le prophète Ésaïe a parlé. C'est la voix de celui qui crie dans le désert. Hein. Et il prépare le chemin du Seigneur, hein, il a planifié ses sentiers. Et au verset 4, il nous dit, Jean avait un vêtement de poil de chameau et une ceinture de cuir autour des reins. Il se nourrissait de sauterelles et de miel sauvage. Hein, verset 5, les habitants de Jérusalem, de toute la Judée et de tout le pays des environs du Jourdain se rendaient auprès de lui. Et confessant leurs péchés, ils se faisaient baptiser par lui dans les eaux du Jourdain. Donc nous voyons que Jean, il prêchait, il disait au peuple de se repentir quand le royaume des cieux est proche et les gens venaient. Donc il y avait un mouvement, un mouvement qui touchait tout le monde. Et les gens de partout venaient et ils confessaient leurs péchés, hein, surtout. C'est ça qu'il faut retenir et ils se faisaient baptiser par lui. Hein. Mais voilà, au verset 7. « Mais voyant venir à son baptême, beaucoup de pharisiens et de sadducéens, il leur dit, « Race de vipères, qui vous a appris à fuir la colère à venir ?» Qui vous a appris à fuir la colère à venir ? Donc il y a une colère qui va venir. Et justement, en disant cela aux pharisiens, mais en les nommant ainsi, en les appelant « race de vipères », il veut par là leur montrer qu'ils sont hypocrites et qu'ils sont méchants et que, comme quoi il y a un problème en même temps. Qui vous a appris à fuir la colère à venir? Pourquoi est-ce que vous fuyez la colère à venir? Comment est-ce que vous fuyez la colère à venir? De quelle manière vous fuyez cela? Alors que les autres, ils étaient convaincus de leur état et ils se faisaient baptiser. Ils venaient, ils confessaient leurs péchés. Mais les pharisiens, eux, ils venaient pour se faire baptiser. Donc, et Jean va leur dire quelque chose. Produisez donc du fruit digne de la repentance. Bon, vous venez vous faire baptiser, mais produisez donc du fruit digne de la repentance. Et ne prétendez pas dire en vous-même, nous avons pour Abraham comme père, car, je vous le déclare, de ces pierres-ci, Dieu peut susciter des enfants à Abraham. Pour eux, les pharisiens, ils s'appuyaient sur ce qu'ils faisaient, leurs œuvres, leur obéissance stricte aux lois, aux ordonnances et à tout ce qu'ils ont ajouté par la suite. Et non seulement cela, mais ils imposaient ça sur le peuple. Et pour eux, ils ne voyaient pas qu'ils avaient besoin de se repentir. Mais voyant tout le monde venir, ils faisaient pareil. Hein? Au moins, eux aussi, ils se sont fait baptiser. Ils comprennent que ce serait bien. Ou alors, oui, il y a une... Allons quand même nous protéger, nous garder de cette colère. Mais il n'y avait rien en eux-mêmes. Qui les emmenait à vraiment se repentir. Au fait, ils n'avaient rien à se repentir. Pour eux, ils étaient bien. Mais, n'empêche, allons faire comme tout le monde, allons faire ce qui est bon, allons remplir notre obligation dans une certaine manière. Et je crois qu'il faut faire très attention quand, surtout si, une telle attitude se développe en nous. Vous allez me dire, mais non, on n'est pas des pharisiens. On ne veut pas être comme des pharisiens, mais il faut faire très attention parce que, vous savez, malgré qu'on est sauvé, malgré que nous marchons avec le Seigneur, nous avons aussi notre chair qui est là. Et la chair est très vivante, la chair, c'est pour ça que notre chair doit mourir et il faut que notre chair reste crucifiée en Christ
afin que de plus en plus nous puissions être renouvelés dans notre homme intérieur, hein, et pas seulement cela, mais aussi dans ce que nous recevons comme instruction de la part de Dieu, les investissements que nous recevons, la parole que nous recevons puisse nous emmener à nous dépouiller et à vouloir être plus vrai de plus en plus, pas seulement écouter des messages voilà qui nous font du bien, hein, mais du bien à nos oreilles surtout, hein, des messages qui nous montrent que nous sommes sur la bonne voie, mais qui ne vont pas pour qui ne va pas toucher notre cœur au point où nous avons nous repentir aussi, parce que nous devons nous repentir, hein, il y a des choses encore en nous, hein, que Dieu veut enlever. Mais pour les pharisiens, pour eux, ils étaient parfaits. Voilà pourquoi, pour Jean-Baptiste, quand il les voyait venir, il a dit, mais qui vous a appris à fuir la colère à venir? Il y a cette colère qui vient, qui va venir, mes amis. Hein? Et nous pouvons voir si une description, hein, des pharisiens, comme ça, ça vous donnera une idée de comment ils étaient. Dans Actes au chapitre, le livre des Actes au chapitre 7, nous voyons, voilà, une description de comment ils étaient. C'est Étienne qui parle, et Actes chapitre 7, verset 51, il dit, « Homme au cou raide, incirconcis de cœur, ils étaient circoncis, mais de cœur, ils étaient incirconcis, hein, et d'oreille, vous vous opposez toujours au Saint-Esprit. » Ce que vos pères ont été, vous l'êtes aussi. Lequel des prophètes vos pères n'ont-ils pas persécuté? Ils ont tué ceux qui annonçaient d'avance la venue du juste, hein, de Jésus, hein, que vous avez livré maintenant, et dont vous avez été les meurtriers. Vous qui avez reçu la loi d'après les commandements d'ange et qui ne l'avez point gardée. Voyez, hein? Et ce n'est pas étonnant qu'en entendant ces paroles, ils étaient furieux dans leur cœur, ils graissaient les dents contre lui. Donc, mes amis, pour nous, nous devons réaliser que si nous sommes dans un état pareil, hein, bien sûr, vous n'allez pas tuer les prophètes, mais on peut résister, on peut faire l'opposition dans notre cœur, hein. Et on empêche le Saint-Esprit, on s'oppose à l'œuvre que le Saint-Esprit veut faire dans nos vies et dans la vie de ceux qui sont autour de nous aussi. Voilà pourquoi c'est très important pour nous de laisser l'Évangile gagner notre cœur, hein, et ne pas être un pharisien. Sinon, comment échapperons-nous à la colère qui va venir? Dans le livre de Colossiens, la lettre de Paul aux Colossiens, nous lisons ensemble, il nous dit... Colossiens chapitre 3, verset 5. Il nous dit, faites mourir. Faites donc mourir ce qui est dans vos membres, ce qui dans vos membres est terrestre, la débauche, l'impureté, les passions, les mauvais désirs, et la cupidité qui est une idolâtrie. C'est à cause de ces choses que la colère de Dieu vient sur les fils de la rébellion. Donc il y a une colère de Dieu. Mais si ces choses sont en nous, mes frères et sœurs, hein, on risque d'être atteint par cela. Parce que, il nous dit, c'est ainsi que vous marchiez autrefois, lorsque vous viviez dans ces péchés. Mais maintenant, renoncez à toutes ces choses. Voyez ? Renonçons à ces choses. Ne vivons plus selon cette manière. Et dans le livre de l'Apocalypse, au chapitre 2, nous connaissons cela bien, hein, il nous dit, chapitre 2, verset 5, il nous dit, « Souviens-toi donc d'où tu es tombé. Repens-toi et pratique tes premières œuvres. Sinon, je viendrai à toi et j'ôterai ton chandelier à sa place, à moins que tu te repentes. » Voyez, finalement, Dieu veut nous garder pour lui. Le Seigneur ne veut pas que nous subissions le sort des rebelles. Le Seigneur ne veut pas que nous passions par sa colère, que sa colère nous atteigne. Hein, mais nous-mêmes, mes frères et sœurs, mes amis, vous qui m'écoutez, faites en sorte que nous puissions toujours avoir la crainte de Dieu dans notre cœur. Pourras-tu échapper à sa colère? Je pense que oui, si nous gardons un cœur humble,
Hein? Et c'est la volonté de Dieu, parce qu'il veut qu'on se repente. Hein? Et quand on bronche, quand on tombe, qu'on se repent, on reconnaît où nous sommes. C'est pour ça qu'il dit, souviens-toi donc d'où tu es tombé. Si vous êtes tombé, repentez-vous. Hein? Repentons-nous, mes frères. Hein? Ayons ce cœur qui veut toujours, qui est toujours prêt à se repentir. Mais pas comme les pharisiens qui veulent faire comme tout le monde, venir ensemble, suivre le mouvement, sans une conviction, simplement pour être bien vu. Mais il n'y a rien dans notre cœur. Nous n'allons pas, à ce moment-ci, échapper à cela. Hein? Et aux conséquences. Mais si ça a été pour eux, ben nous, revêtons-nous de la crainte de Dieu et que le Seigneur puisse toucher notre cœur par le Saint-Esprit et nous emmener à vraiment toujours nous repentir parce que nous ne voulons pas, nous, hein, passer dans cette colère-là et subir cela. Au contraire, nous voulons échapper à cette colère et nous voulons être prêts quand Christ va venir pour être enlevé avec lui. Donc, que le Seigneur vous bénisse. Et je vous retrouve à la prochaine session.

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2: Étienne ou Stéphanos en grec, c'est un mot qui veut dire couronné, celui qui a été couronné, alors non pas d'une couronne de roi, mais d'une couronne de vainqueur, c'est-à-dire qu'il faut se souvenir que dans la société grecque, lorsque quelqu'un remportait une compétition, en particulier une compétition sportive, eh bien on lui faisait une couronne de laurier, et c'était la récompense qu'il avait. Donc Stéphanos, c'est le couronné, celui qui a été vainqueur. Ce personnage est un personnage célèbre aussi parce que c'est le premier des chrétiens qui a été martyrisé. Étienne, en fait, était un chrétien qui habitait Jérusalem, mais qui était issu d'une famille de culture grecque. Il faisait partie de ces chrétiens qu'on appelait les hellénistes, donc qui avaient une certaine souplesse, un dialogue culturel avec la mentalité hellénistique qui dominait la Méditerranée à cette époque, et qui était donc non pas replié sur lui-même, sur son identité juive, à essayer de la protéger de toute façon. Donc c'est cette origine qui est la sienne et qui a fait qu'il a été choisi comme l'un de ceux qui devaient résoudre le problème de tension à l'intérieur de la communauté chrétienne qui existait entre les deux groupes, le groupe d'origine juive et le groupe d'origine helléniste. Non pas qu'ils appartenaient tous au même peuple, c'était tous des juifs, mais ceux qu'on appelait les hébreux, c'était des juifs orthodoxes, très fidèles aux traditions juives et qui ne voulaient rien avoir à faire avec la mentalité grecque. Et donc il y avait conflit à l'intérieur de l'Église. Déjà, l'Église restait une communauté faite d'êtres humains, avec leurs faiblesses, avec leurs préjugés, et donc il y avait une tension. Et pour résoudre ça, on a décidé de confier la responsabilité à 7 personnes, et Étienne est le premier de ces 7-là. Et puis, une fois qu'il a résolu ce problème, on nous parle de lui comme un homme qui témoigne en faveur de l'Évangile, et en particulier auprès de ceux qui sont des juifs de la diaspora qui se réunissent dans des synagogues particulières, en particulier une synagogue qui était celle où se réunissaient les esclaves juifs qui avaient été affranchis. Et quand il explique l'Évangile, alors tout le monde est absolument étonné parce qu'on n'arrive pas à trouver des arguments pour le contrer. On est obligé de se rendre compte qu'il a une façon très forte et convaincante de présenter l'Évangile. Mais on l'accuse de dire des choses contre Moïse, contre le Temple. Et alors on va le traîner devant les autorités religieuses, celles du Sanhédrin, et c'est une fois qu'il a expliqué sa position devant ce groupe de personnes que finalement des gens vont se huer contre lui et vont le lyncher à coups de pierre et il va mourir. Ce sera le premier martyr chrétien. Alors c'est vrai que quand on étudie le discours qu'il a fait devant ces autorités religieuses juives, on se rend compte qu'il a une perception du temple qui est assez particulière. Il dit en fait, le temple, il n'est pas capable de contenir Dieu.

Une attitude qui ressemblait à celle de Jésus sur la croix. Il a demandé le pardon à ceux qui le martyrisaient. Et je crois que là, il a montré qu'il était un véritable vainqueur, qu'il méritait d'être couronné. Alors, vous retrouvez toute l'histoire d'Étienne dans le livre des Actes des Apôtres, au chapitre 6 et 7.

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2: Bonjour à tous, aujourd'hui 16 mai, c'est la fête du pain, mais traditionnellement c'est aussi la journée internationale de la lumière. Lancée en 2018, cette journée a été promulguée par l'UNESCO afin de célébrer le rôle que joue la lumière dans des domaines aussi divers que la science, la culture et l'art, l'éducation et le développement durable, la médecine, les communications et l'énergie, et cela en souvenir de la mise au point réussie du rayon laser par le physicien et ingénieur Theodor Memann en 1960. Face ici de l'histoire, lorsque Théodore a réussi la toute première démonstration de son laser, le 16 mai 1960, il ne savait pas précisément à quoi son appareil pourrait servir. Il a dit lui-même « c'est une solution qui cherche son problème ». Il avait déclaré ça à la presse. Eh bien, aujourd'hui, ses multiples applications l'ont imposé comme un instrument majeur de la science au service de la vie quotidienne. Il lit les CD, déchiffre les codes-barres, mesure la distance de la Terre à la Lune, sert de scalpel dans les salles d'opération, coupe ou soude dans les usines, se fait arpenteur sur les chantiers et jouera même un rôle crucial dans les futurs réacteurs à fusion. Également, le 16 mai, journée internationale du vivre ensemble. Le nom complet de cette journée décrétée par l'ONU est Journée internationale du vivre ensemble dans la paix. Pour tenter de mobiliser les efforts de la communauté internationale en faveur de la paix, de la tolérance, de l'inclusion, de la compréhension et de la solidarité, tout un chacun sera invité à exprimer le désir profond de vivre et d'agir ensemble, unis dans la différence et dans la diversité, en vue de bâtir un monde viable reposant sur la paix, la solidarité et l'harmonie. Naissance de Martine Carole en 1920. 16 mai 1929, la première cérémonie des Oscars a lieu à Hollywood. Naissance de Nicole Rieux, qu'on n'entend pas suffisamment sur les ondes à mon avis, c'est une chanteuse française, elle est née en 1949. Décès de Django Reinhardt en 1953, ainsi que celle de Sammy Davis Jr. en 1990. Le 16 mai 2009, la guerre civile prend fin au Sri Lanka. Elle aura fait plus de 70 000 victimes depuis 1972 et puis le 16 mai 1966. La révolution culturelle débute en Chine. Plusieurs centaines de milliers de personnes perdront la vie suite à ces événements. À cette occasion, je vous propose un gospel chinois, eh oui, en chinois, qui dit à peu près cela: quelle grandeur pour un homme que d'aimer le Seigneur. Plus choral que gospel, d'ailleurs c'est très sage, c'est aussi très joli, vous verrez, cœur d'homme et de femme. How important God's love for man is. Bonne fête aux honorés et aux Brenda.

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1: Je m'appelle Ruben Berger. Je viens d'une famille juive orthodoxe. J'étais quelqu'un qui a cherché la vérité. Je connais un peu Dieu, mais pas vraiment, jusqu'au temps que Jésus, Yeshua, s'est révélé à moi. Ça fait 37 ans et a complètement changé ma vie et m'a donné vraiment, pas seulement une espérance vivante, mais une nouvelle vie. Oui, et j'ai découvert en vérité qui est le Dieu d'Israël. Moi et mon frère, nous sommes deux frères qui viennent d'une famille des immigrants qui ont fui la Shoah. Beaucoup de gens dans notre famille sont morts. Alors, pendant ma jeunesse, j'ai grandi avec un esprit de mort et dépression sur ma vie à cause de toute cette histoire. Et je cherchais Dieu, j'étais aussi touché par Dieu. Et quand j'étais jeune dans la synagogue, mais sans connaître vraiment qui il est. C'était plus que la religion, mais sans vraiment une foi vivante dans un Dieu qui touche les âmes et la personne la plus profonde. Et mon frère, il a travaillé au Danemark, il était complètement dans l'incroyance. Et un jour, il s'est rentré de son travail en réalisant vraiment qu'il était sans foi. Et soudainement, il a découvert qu'il n'était pas seul dans la chambre où il était. Et c'était une présence très forte de l'amour de Dieu qui est entré dans cette chambre. Un homme qui n'a pas du tout cru en Dieu à ce temps dans sa vie. Et puis, cette présence d'amour est devenue de plus en plus forte. Et Dieu a parlé directement à son cœur et lui a dit, je suis le Dieu de tes pères, le Dieu d'Abraham, Isaac et de Jacob, et je te connais complètement. Alors il s'est mis à pleurer. Et c'était comme quelqu'un a pris une clé et a ouvert une voûte très, très épaisse. Et à ce moment-là, il a entendu le nom de Jésus dans la langue hébreu. Il ne connaissait pas son nom en langue hébreu. Yeshua, HaMashiach, il a compris que si cet amour saint et pur s'est entré dans notre monde, il sera crucifié. Alors sa vie a complètement changé, et sans qu'il a compris beaucoup plus que cela. Et pendant le temps, le Seigneur lui a montré le fait qu'il est mort sur la croix pour lui. Et après un certain temps, il s'est repenti et il a donné sa vie à Jésus. Il a commencé à prier pour moi. Il est venu me chercher. J'étais vraiment dans les ténèbres pendant ce temps de ma vie. Et j'ai pris des drogues et j'ai abandonné le judaïsme. Mais je ne savais pas qui je suis. J'étais un homme sans identité, en vérité. Alors quand mon frère est venu me parler de son expérience, la présence de Dieu a vraiment rempli la chambre. C'était la première fois dans ma vie que j'ai vraiment expérimenté la présence vivante de Dieu et l'amour de l'époux, qui était très, très fort pour moi. Et sans comprendre beaucoup, j'ai réalisé que j'ai compris et j'ai cru que Jésus est vraiment la vérité. Et au plus profond de mon cœur, je savais que c'est la réalité. J'ai pas pris, je ne suis pas repenti, mais j'étais profondément touché par cet amour saint et pur. Le lendemain, quand je me suis réveillé, et j'ai réalisé que cette présence qui était au dehors de moi était maintenant en moi et dans mon cœur, et que j'avais expérimenté ce qu'on appelle la nouvelle naissance, sans comprendre, sans savoir cette parole. Et j'ai reçu vraiment une nouvelle vie. J'avais toujours peur de la mort. Et soudainement, j'ai compris que l'éternité est vraiment dans mon cœur, que j'ai été délivré de cette peur de la mort. Et en même temps, Dieu m'a donné la grâce de me repentir. Mais avant, quand j'étais juif pratiquant, j'ai jamais eu la puissance de changer ma vie. Souvent, j'ai demandé pardon, mais sans un vrai changement dans ma vie. Alors après ce jour-là, et Dieu m'a donné la repentance, mais aussi une puissance qui est venue de son Saint-Esprit, qui m'a délivré de beaucoup de péchés dans ma vie, de mon passé avec les drogues, l'occultisme, l'impureté. Et il m'a donné vraiment une nouvelle vie. En même temps, j'ai commencé à relire la Bible, parce que j'ai lu la Bible, j'ai étudié la Bible toujours comme juif, mais c'était vraiment un voile qui était enlevé de mon cœur, de mes yeux, et la Bible était pour moi un livre vivant, une lettre, une épître de l'amour de Dieu à ma vie. Et j'ai compris en même temps que ce salut qui était très personnel, j'ai compris que j'étais sauvé par le pardon de Jésus, que j'ai reçu la vie éternelle. J'ai encore compris en lisant la Bible que moi j'étais comme une prémisse de mon peuple et que Dieu va vraiment toucher beaucoup d'autres juifs. Et en vérité, c'était à ce temps-là, et moi j'ai connu le Seigneur l'année 70, que Jésus a commencé à se révéler à beaucoup de Juifs en 67, qui avaient aussi des expériences personnelles avec lui, des révélations directes et des rencontres avec Jésus, Messie d'Israël et roi, roi des rois, mais aussi roi des Juifs. Et grâce à Dieu, cette rencontre m'a donné la foi aussi pour mon peuple, et depuis ce temps-là, j'avais la grâce de vraiment voir comment Dieu a touché le cœur de beaucoup de Juifs, aussi beaucoup d'Arabes en Israël, beaucoup de musulmans, et comment en Christ, le Seigneur nous a donné, Arabes et Juifs, une vraie fraternité et communion d'amour dans sa lumière et dans sa grâce.
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Bonjour à tous et bienvenue dans cette émission de 15 minutes de grâce et de vérité. Nous allons louer le Seigneur avant de passer à la parole de Dieu. Alléluia.

0: Amen. Je vous souhaite une bonne écoute de la parole de Dieu.
1: Bienvenue dans ce nouvel épisode de 15 minutes de grâce et de vérité. Nous remercions Joël. Merci Joël pour ta participation avec nous. Nous sommes bénis et que le Seigneur te bénisse aussi. Et mes amis, donc, comme je vous disais précédemment, nous avons beaucoup de choses à partager et le thème, c'est toujours quelques conseils pour avancer. Et le titre de l'épisode pour cette session, c'est « Écouter, pas suffisant ». Donc, si nous voulons terminer notre course, écouter la parole de Dieu, juste être là quand la parole est annoncée ou bien juste écouter n'est pas suffisant. Il y a autre chose qui doit suivre. Parce que, vous savez, l'être humain aime bien entendre, aime bien se renseigner, aime bien apprendre, aime bien collectionner aussi le savoir et toutes sortes de savoirs aussi. Mais il y a quelque chose de très important quand il s'agit de la parole de Dieu que nous devons aussi faire. Bien sûr, il faut écouter, la foi vient de ce qu'on entend, mais ce n'est pas juste entendre. Il y a quelque chose qui doit suivre cela. C'est très important, oui, d'entendre. Mais entendre parce qu'on veut entendre et faire quelque chose avec ce que Dieu nous dit. Mais juste écouter et ne pas entendre, c'est différent. Alors, écoutez bien. Allons lire dans Jacques, au chapitre 1er, verset 22. Il nous dit « Mettez en pratique la parole et ne vous bornez pas à l'écouter en vous trompant vous-même par de faux raisonnements. » Donc, la parole de Dieu doit être mise en pratique. Alors, il nous dit ici « Ne vous bornez pas à l'écouter. » Donc, on ne fait qu'écouter et après on raisonne avec. Non, cette parole, ce n'est pas fait pour qu'on reste inactif et qu'on ne bouge pas, mais au contraire, soumettons-nous à cette parole. Recevons cette parole comme venant de Dieu, comme venant des instructions, comme étant les instructions qui viennent de Dieu lui-même. Si nous avons la crainte de Dieu en nous, réalisons que c'est Dieu qui nous parle. Et c'est pour cela que c'est très important pour nous de nous souvenir d'où nous sommes sortis. Que si on écoute la parole de Dieu aujourd'hui, si nous sommes chrétiens surtout, et là je parle à ceux qui sont nés de nouveau surtout, n'oublions pas que fut un temps, nous ne connaissions pas Dieu. Mais aujourd'hui, nous sommes connus de lui parce qu'il s'est révélé à nous. Mais que sa parole, justement, qui a commencé à être révélée à notre cœur, cela ne s'arrête pas. Mais au contraire, que cette parole soit continuellement révélée à notre cœur pour qu'on puisse entendre, que la lumière puisse venir et briller dans les ténèbres. Parce que nous, dans notre chair, il n'y a rien de bon. Si nous sommes dirigés par notre chair, ça veut dire que nous sommes dirigés justement par nos pensées, par nos émotions. Mais notre cœur, c'est notre cœur, c'est dans notre cœur que le Seigneur doit pouvoir œuvrer, afin que nous soyons en communion vivante avec lui. C'est pour cela, quand il parle ici, il dit « Ne vous bornez pas à l'écouter en vous trompant vous-même par de faux raisonnements. » Ces raisonnements, mes amis, nous emmènent à nous détourner et même à faire fausse route, parce que nos raisonnements sont des raisonnements humains, charnels. Mais ce que Dieu nous donne, lui, justement, c'est la vie. C'est pour cela, quand nous recevons sa parole et quand nous allons nous asseoir pour écouter la parole de Dieu, que ce soit à l'église, que ce soit même en ligne, étant chez nous, sur notre lit aussi, mais nous, dans la position que nous sommes, mais nous l'entendons, laissons le Seigneur nous parler. Écoutons. Et recevons cela comme venant de Dieu lui-même, parce que nous sommes reconnaissants avant tout de notre salut. Nous savons que nous avons été sauvés. Et nous n'oublions pas ce que nous étions avant, comme je vous ai dit justement avant. Mais au contraire, Aujourd'hui, si je m'assemble, ou bien je vais écouter la parole de Dieu, comme là, vous le faites, c'est pas simplement, ok, qu'est-ce que Dieu a à me dire? Ok, il m'a dit, et c'est très bien. Non. Que nous puissions avoir un cœur qui voit, qui entend, et qui veut aussi marcher selon la parole du Seigneur. Vous savez que Jésus nous dit, lui, hein, très clairement, concernant la parole, il dit, « Si quelqu'un m'aime, il gardera ma parole, et mon Père l'aimera, nous viendrons à lui, et nous ferons notre demeure chez lui. » Vous voyez, hein, ce n'est pas simplement « si quelqu'un écoute ma parole », ou « si quelqu'un m'aime », mais il y a deux choses que nous voyons. Si quelqu'un m'aime, il gardera. Garder la parole, ce n'est pas simplement « ben voilà, j'ai écouté, je suis d'accord », non. Mais je marche selon cette parole. Cette parole est précieuse pour moi. Je vis selon cette parole. Quelqu'un qui garde la parole de Dieu, c'est quelqu'un qui observe la parole de Dieu, qui marche selon la parole. Et il nous dit aussi quelque chose d'autre. Dans le verset 21, au chapitre 14, hein, c'est le même chapitre, il nous dit « Celui qui a mes commandements et qui les garde, c'est celui qui m'aime. » Donc souvent, nous disons « nous aimons le Seigneur et on se contente d'aimer le Seigneur. » Vous voyez, même les pharisiens disaient « ils aiment Dieu ». Mais pour eux, les commandements du Seigneur, ils préféraient faire leurs propres commandements, aller selon leurs propres commandements que d'obéir au Seigneur selon le cœur que le Seigneur voulait qu'ils aient. Hein? Donc, celui qui a mes commandements et qui les garde, c'est celui qui m'aime. Voilà quelqu'un qui m'aime, quelqu'un qui aime le Seigneur, c'est celui qui a ses commandements en lui. Donc, il a reçu les commandements et il les garde. Il vit selon cela. Il ne garde pas cela dans un coffre quelque part. Ce n'est pas ça qu'il veut dire. Quand on dit il garde cela, c'est il marche selon ces préceptes-là. C'est celui qui m'aime. Et celui qui m'aime sera aimé de mon Père. Je l'aimerai et je me ferai connaître à lui. Donc, il ne connaîtra pas au sujet de Jésus, il ne va pas connaître au sujet du Seigneur, à son sujet, mais le Seigneur va se révéler aussi à lui. Voilà ce que ça veut dire. Il le connaîtra personnellement. Donc, mes amis, ce que je veux vous dire, moi, c'est très simple. Le Seigneur veut que nous puissions marcher selon sa parole. Voilà pourquoi écouter n'est pas suffisant. Maintenant, pendant trop longtemps, nous avons fait notre propre volonté, nous avons marché selon nos propres désirs, mais c'est très important pour nous de recevoir la parole et de marcher selon la parole. Donc, dans Matthieu, chapitre 13, au verset 16, entendons ce que le Seigneur dit. Il dit « Mais heureux sont vos yeux parce qu'ils voient, et vos oreilles parce qu'elles entendent. Je vous le dis, en vérité, beaucoup de prophètes et de justes ont désiré voir ce que vous voyez et ne l'ont pas vu. Entendre ce que vous entendez et ne l'ont pas entendu. » Donc, vous voyez, c'est très important pour nous de pouvoir entendre, pas juste écouter. J'écoute, mais je peux ne pas entendre. Je regarde, mais je ne vois pas. Et là, Jésus lui-même vient dire, « Mais heureux sont vos yeux parce qu'ils voient. » Nous voyons. On ne regarde pas seulement, mais nous voyons. Et vos oreilles parce qu'elles entendent. Donc, encore une fois, je répète, le titre, c'est « Écouter, ce n'est pas suffisant ». Il faut entendre ce que le Seigneur nous dit. J'entends. Et en tant que disciple, le Seigneur me donne une oreille, l'oreille des disciples. L'oreille du disciple qui veut justement marcher sur les traces du Seigneur, qui veut être comme lui, qui aspire à faire sa volonté. Et Jésus lui-même, il dit, il ne fait rien sans qu'il entende de son Père. Ce qu'il nous dit, il a reçu de son Père. Et vous, que transportez-vous dans votre cœur? Que faisiez-vous? Que faites-vous, pardon? Est-ce que nous faisons les choses selon Dieu, ce que nous recevons de Dieu? Mais pour recevoir selon le Seigneur, ce que nous entendons du Seigneur, ce que nous voyons le Seigneur. Et il vient dire, je vous le dis, en vérité, beaucoup de prophètes et de justes, les prophètes, mes amis, hein, ceux qui ont prophétisé avant, ils ont entendu du Seigneur, mais ils ne l'ont pas vu. Mais c'était dit pour eux, c'était clair pour eux que ce n'était pas pour eux, mais c'était pour nous. Mais nous maintenant, nous avons reçu cela. Entendons. N'écoutons pas seulement, mais entendons pour chacun de nous. Et que nous puissions mettre en pratique cette parole. J'entends et je mets en pratique. J'entends et je me soumets. Quand je me soumets, je mets cela en pratique. Je marche selon ta parole. Comme il est écrit, comment le jeune homme gardera-t-il pur ses sentiers ? C'est en se dirigeant selon ta parole. Ta parole est une lampe à nos pieds, une lumière sur notre sentier. Donc, mes frères, mes sœurs, mes amis, vous tous qui m'écoutez, c'est très important d'entendre la parole et de la mettre en pratique et de marcher selon la parole, surtout dans ces derniers temps que nous vivons. Amen. Que le Seigneur vous bénisse et nous emmène à le suivre. Je vous retrouve à la prochaine session.
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1: Jésus revient bientôt. La question qui brûle toutes les lèvres. La phrase « Jésus revient bientôt » est sur toutes les bouches, n'est-ce pas? À chaque sabbat, à chaque veillée de prière, chaque fois que nous entendons des bruits de guerre, cette thématique nous est familière, presque trop familière, dirais-je. Et pourtant, si l'on gratte un peu, on découvre que le retour de Jésus est souvent plus une question de curiosité théologique qu'une conviction spirituelle qui a pour vocation d'abord de nous transformer. Nous, adventistes, nous le savons mieux que quiconque. En 1844, William Miller annonça avec certitude le retour du Christ. Mais il ne vint pas. Ce fut la grande déception. Depuis, nous n'avons cessé de calculer, de prévoir, d'interpréter chaque événement géopolitique à la lumière des prophéties, n'est-ce pas? Comme si savoir suffisait pour être prêt. Mais ce matin, Jésus nous dit autre chose. Il nous dit ceci, « Je veux nourrir ton cœur, pas nourrir ta curiosité. » Donc aujourd'hui, nous allons entrer ensemble dans Matthieu 24. Non pas bien sûr pour satisfaire notre curiosité, si c'est pour cela que vous pensez que je suis là, vous vous trompez. Mais pour rencontrer un Jésus plein d'émotions au moment de prophétiser. La vraie question, chers amis, ce n'est pas le quand de son retour, mais la vraie question, c'est comment vivre aujourd'hui la perspective du retour de Jésus. Donc, trois questions vont nous guider dans notre méditation ce matin. Tout d'abord, que signifie vraiment personne ne connaît le jour ni l'heure. Ensuite, quelles en sont les implications pour nous aujourd'hui? Et enfin, comment vivre et partager notre foi dans cette attente? Pour comprendre, chers amis, Matthieu 24, il faut absolument remonter dans Matthieu 23. Jésus, ici, dans Matthieu 23, vient prononcer ses malheurs, ou plutôt ses complaintes. Il va prononcer des complaintes contre les scribes et les pharisiens. Mais avant de quitter le temple, tenez-vous bien, Jésus va s'arrêter dans la tristesse la plus solennelle. Et il dira ces mots au verset 37 de Matthieu 23. Jérusalem, Jérusalem, Toi qui tues les prophètes et qui plaides ceux qui te sont envoyés, combien de fois ai-je voulu rassembler tes enfants comme une poule rassemble ses poussins sous ses ailes et vous ne l'avez pas voulu. Voilà. Voilà le contexte. Un cri de Jésus qui devient un cri fondamental. Ici, on voit bien que ce n'est pas un Jésus triomphant qui va annoncer la destruction du temple, mais c'est un Jésus plutôt qui va annoncer les conséquences douloureuses d'un refus. Et les conséquences douloureuses plutôt d'un Jérusalem qui va rejeter ses prophètes. Parce que la prophétie de Matthieu 24, ici, va naître plutôt d'un chagrin. Ça ne sera pas une colère froide, mais d'un chagrin. Puisque, au niveau des versets 1 et 2 de Matthieu 24, le texte nous apprend quelque chose de très important. Que les disciples, eux, ils étaient complètement à l'opposé de ce chagrin de Jésus. Et qu'est-ce qu'ils vont faire? Ils vont être éblouis par les pierres, la beauté des pierres du temple. Et de par cet éblouissement, ils vont interpeller Jésus. Ils vont lui dire, au verset 2, « Maître, regarde ces belles constructions. » Et Jésus va répondre avec sobriété. Il répond quoi? Au verset 2, « Il ne restera pas ici pierre sur pierre. » Et là, on se dit, tiens, il s'agit ici pour les disciples plutôt de magnifier ce que les hommes ont construit. Mais Jésus, il est toujours à contre-pied. Jésus, lui, de son côté, sa réponse va être une réponse qui va les recadrer. Parce qu'il va affirmer que tout ceci ne restera pas à la parole, ne résistera pas, pardon, à la parole de Dieu. Alors, pour les disciples, ça va être une réponse qui ne va pas satisfaire leur curiosité. Puisque eux, ils s'attendent que Jésus puisse magnifier avec eux ces beautés du temple. Donc, ici, au verset 3 de Matthieu 24, il va y avoir, le verset 3 dit, « Quand cela arrivera-t-il et quel sera le signe de ton avènement et la fin du monde ?» Et en ce moment, nous sommes au mont des Oliviers, où les disciples, dans cette incompréhension de la réponse de Jésus, les disciples vont lui poser une double question décisive. « Quand cela arrivera-t-il ? » Première question. Deuxième question, quel sera le signe de ton avènement et de la fin du monde ? Chers amis, cette double question des disciples va complètement, ici, structurer le chapitre 24 de Matthieu. Parce que il ne s'agit pas de faire une interprétation émotionnelle. Mais il s'agit de rester dans le contexte du texte, en analysant les éléments que Jésus va ici utiliser pour répondre. Parce que ici, Jésus ne va pas. Il va d'abord répondre du comment de la destruction, parce que la destruction de Jérusalem et du temple, plus précisément, se fera à 70 après Jésus-Christ. Donc, la première étape de la prophétie, c'est la réponse à la destruction du temple de Jérusalem. Et dans un second temps, Jésus va répondre sur son retour. Chers amis, les deux horizons se superposent. Les deux horizons se superposent comme étant transparents. Parce que ici, les commentateurs vont nommer ces deux horizons, ils vont nommer cela la double portée. La double portée ou encore la prolepse prophétique. C'est des noms barbares. Mais restez tranquille, je vais vous signifier ce que ça veut dire. Ici, ça signifie que un événement proche, qui va préfigurer un événement eschatologique lointain. Ça veut dire que ici, autrement dit, l'événement proche, c'est lequel? C'est celui de la destruction du temple. Et l'événement qui va préfigurer un événement lointain, c'est celui du retour de Jésus. C'est la clé d'interprétation. Et si vous n'avez pas cette clé, vous allez faire dire au test des choses qui ne sont pas vraies. Parce que la première clé d'interprétation se traduit dans Matthieu 24. Plutôt, ici, nous ne sommes pas dans un calendrier prophétique, mais nous sommes plutôt dans un discours d'orientation spirituelle. Parce que la destruction de Jérusalem va être le type et le retour de Jésus est l'antitype. Nous allons revenir ici au texte central de ma prédication ce matin. Matthieu 24, les versets 36 à 44. Parce que après avoir posé le contexte, il faut maintenant voir les éléments, comment les éléments qui annoncent le retour de Jésus, comment nous pouvons interpréter ces éléments aujourd'hui. Après avoir décrit, chers amis, les signes qui précéderont la destruction du temple, à partir des versets 4 au verset 34, ici, Jésus va nous parler de faux prophètes. Il va nous parler de guerre. Il va nous parler de famine. Il va nous parler de tribulation. Mais à partir du verset 36, chers amis, tenez-vous bien, Jésus va opérer un pivot radical. Où, à partir de ce verset 36, Jésus va répondre à la question de son retour. Matthieu 24, verset 36. Mais quand, au jour et à l'heure, personne ne les connaît, ni les anges des cieux, ni le Fils, mais le Père seul. Ici, il faut que nous observions trois particularité grammaticale et théologique. Quand Jésus dit « quant au jour », ici, ça va marquer ce qu'on appelle une rupture dans son discours. Parce que Jésus, avant, il venait de donner les signes. Maintenant, il va suspendre toute tentative de calcul. Parce que l'expression ici est absolue, littéralement. Jésus dit, personne ne sait. Donc, pourquoi alors tenter de calculer? Puisque, en grec, c'est dit, personne ne sait. Parce qu'ici, il n'y a aucune expression de calendrier qui doit être concédée ici. Et il dit quoi? Le Fils lui-même. Même le Fils lui-même ne sait pas. Mais tenez-vous prêts, chers amis. Si nous regardons les Écritures et surtout dans les Épîtres de Paul, dans Philippiens 2 au verset 7, il est écrit, Philippiens 2, verset 7, il s'est dépouillé lui-même en prenant une condition de quoi? de serviteur. Il s'est dépouillé lui-même. Ici, théologiquement, on parle de kénose, parce que c'est le mot grec qui est utilisé ici, c'est kénose. Kénosène, pour être plus précis. Ça veut dire que Jésus, il a pris, il s'est incarné en prenant une condition humaine. Il a délibérément renoncé à l'usage de ses attributs divins. Notamment la toute-puissance, la toute-connaissance, l'omniprésence, mais néanmoins, il demeure complètement divin. C'est quelque chose qui est difficile à comprendre, mais voilà la nature du Christ quand il s'est incarné. Donc, Jésus ici, quand il dit « personne ne sait », en s'impliquant lui-même, c'est à comprendre que dans le sens du Jésus humain, qui a délibérément choisi de ne pas faire usage de sa divinité pendant sa vie terrestre, par obéissance et par soumission à Dieu, il a fait le choix de ne pas savoir. Ça ne veut pas dire que Jésus, pleinement dans sa divinité, ne sait pas le jour de son retour. Faisons très attention. Mais ce qui est dit ici, c'est que le Jésus incarné a délibérément limité l'usage de certains attributs divins. Donc, ce n'est pas une ignorance ontologique du Fils, mais c'est plutôt une ignorance fonctionnelle du serviteur obéissant. Je me fais bien comprendre. Et comme je vous dis, Jésus, divin, Dieu, expression de la création, qu'on est bien, le jour de son retour. Mais il a délibérément abandonné ses attributs divins pour être obéissant et être à la soumission du Père. Amen. Quand nous prenons les versets 37 et 39 pour continuer notre lecture, on nous dit ici, personne ne connaît le jour et l'heure. C'est bien ça. Et les versets suivants vont traiter d'une analogie remarquable. Le verset 37 à 39 nous dit « Ce qui arriva du temps de Noé arrivera de même lors de l'avènement du Fils de l'homme. Car dans les jours qui précédèrent le déluge, les gens mangeaient, buvaient, se mariaient, jusqu'au jour où Noé entra dans l'arche. Ils ne se doutèrent de rien, jusqu'à ce que le déluge vienne et les emporte tous. » Une analogie révélatrice, chers amis. Parce que ces versets nous apprennent que ce qui caractérise les contemporains du déluge, ce n'est pas leur méchanceté spectaculaire, mais c'est plutôt leur insouciance ordinaire. Parce que on nous dit que les antédiluviens, ils vivaient comment ? Normalement. Et c'est précisément cela qui va les perdre, parce qu'ils vivaient normalement. Donc on peut s'interroger nous-mêmes aujourd'hui par rapport au retour de Jésus. Est-ce que nous aussi, nous ne vivons pas normalement ? Comme les antédiluviens. Parce que, chers amis, le retour de Jésus ne va pas surprendre les méchants, mais ça va surprendre ceux qui l'attendent. Parce que souvent, nous passons notre temps à plutôt surveiller les agissements du Vatican, du pape. Nous passons notre temps à décrypter la politique américaine avec Trump. Nous passons notre temps à relier chaque élément de la prophétie à ce qui se passe dans notre réalité. Mes chers amis, le texte ici nous dit que même les contemporains de Noé sont passés à côté. Parce que la vraie veille dont on parle, parce que quand on parle du retour de Jésus, on parle de la veille. La vraie veille ici n'est pas faite de connaître la date, mais la vraie veille, elle est faite dans la qualité de la relation quotidienne que nous avons avec Dieu. Parce que c'est pourquoi Jésus, il va plutôt nous prévenir dans les versets 40 et 41. Lisez. Alors, versets 40 et 41. Deux hommes seront au champ. L'un sera pris, l'autre sera laissé. Deux femmes moudront à la meule. L'une sera prise et l'autre sera laissée. Ici, j'ai longtemps questionner que veut dire ce passage. Parce que ici, on a une symétrie. On a des images symétriques qui frappent. Ici, l'accent n'est pas sur l'événement. La question n'est pas d'être pris ou d'être laissé. Parce que c'est souvent l'analyse que nous faisons. Pour nous, on centralise notre interprétation sur la personne qui sera prise et la personne qui sera laissée. Alors qu'ici, il y a une différence invisible qui préexiste. Parce que deux personnes sont côte à côte, dans le même champ, faisant le même travail. Et pourtant, ils vont être séparés par le jugement. Ici, chers amis, retenez bien, ce qui les différencie ici, ce n'est pas leur activité extérieure, mais c'est plutôt leur activité intérieure avec le Christ. Donc, si Matthieu 24 n'est pas un calendrier pour calculer le retour de Jésus, mais pourquoi alors nous perdons notre temps à calculer le retour de Jésus? Ici, dans Matthieu 24, nous sommes plutôt, comme nous l'avons vu dans la première clé d'interprétation, si vous vous rappelez bien. La première clé d'interprétation nous disait quoi? Matthieu 24 n'est pas un calendrier, mais un discours d'orientation spirituelle. Donc, nous avons les événements de la destruction du temple en 70 avant Jésus-Christ, et ensuite, de l'autre côté, le retour de Jésus qui va être prophétisé. Les événements du temple, comme nous l'avons vu, le type, et le retour de Jésus, l'antitype. Et ici, nous allons venir à la deuxième clé d'interprétation. La venue du Fils de l'homme ne crée pas la séparation. Mais la venue du Fils de l'homme révèle la séparation. Parce que ici, dans la symétrie de ces deux personnes qui font les mêmes choses, au même endroit, au même moment, ce qui les différencie, c'est plutôt la manifestation publique d'un choix personnel plutôt individuel déjà opéré en amont. Et quand nous nous appuyons, chers amis, sur les deux clés de lecture, nous arrivons à ce que Jésus nous propose comme réponse ou solution à sa venue future. Qu'est-ce qu'il nous propose? Au verset 42 et 44, Jésus nous dit « Veillez, donc, puisque vous ne savez pas quel jour notre Seigneur viendra. Si le maître de maison savait à quelle heure de la nuit le voleur doit venir, il veillerait et ne laisserait pas percer sa maison. C'est pourquoi vous aussi tenez-vous prêts. C'est car c'est à l'heure où vous n'y penserez pas que le Fils de l'homme viendra. » Chers amis, c'est assez clair. Si nous savons l'heure, nous serions tentés de dormir. Bien sûr. Nous serions tentés de dormir et même de régler notre réveil jusqu'au moment où Jésus reviendra. Jésus refuse cette économie spirituel. Parce que ici, le mot veiller, il est à l'impératif. Et il indique ici plutôt une action continue. Une action sans interruption. Parce que la veille, ce n'est pas un effort ponctuel, mais c'est un état d'esprit. Donc la solution, en effet, pour ne pas être surpris par le retour de Jésus, c'est d'être continuellement, sans interruption, connecté à Dieu, en relation avec Dieu. La question qu'on peut se poser alors, quelles sont les implications que cela nous renvoie aujourd'hui? Les implications spirituelles. Première implication, Matthieu 24 condamne ce qu'on appelle en anglais le date fixing. C'est-à-dire, vous savez bien, 2000 ans avant et jusqu'à aujourd'hui, des chrétiens sincères ont calculé. Des chrétiens sincères comme vous et moi, ils ont prédit le retour de Jésus. Ils ont annoncé des dates. Et pourtant, à chaque fois, ils se sont trompés. Parce que Jésus l'a dit clairement, personne ne connaît l'heure ni le jour. Le jour ni l'heure. Mais souvent, on se plaît à interpréter des textes de Daniel. On se plaît, Daniel 12, on aime bien. Daniel 9, 8, 7, 10, on se plaît. La prophétie des 2300, soir et matin. Malheureusement, ce n'est pas dans le retour dont cette prophétie parle. Mais d'une entrée dans un service, au sanctuaire, dans le lieu très saint, où Jésus se place en tant que le seul et unique avocat de toute l'humanité.

0: Si la date est inconnue, chers amis, alors on peut dire chaque jour est le dernier. Et sincèrement, je crois que chaque jour doit être vécu comme tel. Si pour vous, le retour de Jésus ne s'inscrit pas dans chaque jour est le dernier, c'est que vous allez manquer la cible. Et deuxième principe, c'est que ce test condamne ce qu'on appelle l'éthique de la présence. Parce que l'inconnu ici devient grâce. Je me fais bien comprendre. Le fait de ne pas connaître la date, l'heure, le moment, la période du retour de Jésus devient pour nous une grâce parce que nous apprenons à nous abandonner à Dieu. Nous ne sommes plus dans la toute maîtrise des choses. Parce que le texte nous dit ici, tenez-vous prêt. Tenez-vous prêt signifie que rien de ce qui compte en réalité ne doit attendre. Et ce texte aussi nous appelle à la théologie, ce qu'on appelle la théologie de l'espérance, pas de la peur. Sommes-nous prêts? Sommes-nous du bon côté? La question, elle est légitime, mais elle ne doit pas dominer. Ce qui doit dominer, c'est la relation que j'ai avec Dieu au quotidien.
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Madame, mademoiselle, monsieur, bonjour. Comment va votre âme ? Avant de vous parler, j'aimerais que nous écoutions ensemble ce chant « J'ai soif de ta présence », ce cantique par David Durham. « Soif

Le cantique n'est pas fini, mais j'aimerais vous raconter son histoire. Ce cantique n'est pas né d'une découverte religieuse abstraite, mais de plusieurs expériences de foi profondément incarnées dans une réalité coriace. L'auteur des paroles françaises, Auguste Glardon, était missionnaire aux Indes il y a plus d'un siècle. Il était aux prises avec différentes épreuves, terrassé par des fièvres d'une maladie tropicale, la gorge desséchée et torturée. Il a crié à Dieu. Dans la première strophe, il dit « J'ai soif de ta présence, dans ma faiblesse immense. » Autre passage, imaginons les colères d'une mousson dévastatrice qui laisse sans abri des milliers de gens et de bêtes. Et nous aurons l'arrière-plan des jours d'orage, d'obscurité, d'effroi. Autre passage, des ennemis dans l'ombre rôdent autour de moi. Voilà qu'il fait sans doute allusion aux prédateurs, tigres du Bengale ou autres, tenus à faible distance par le feu du bivouac du missionnaire en tournée d'évangélisation dans la jungle indienne. Et surtout aux rumeurs calomnieuses répandues sur son compte pour le discréditer dans son village. Et enfin, cette circonstance donne au cantique un relief saisissant. C'est après la mort de son petit garçon de 5 ans, Adrien, que l'auteur exprime dans la dernière strophe son deuil douloureux et sa foi en un Dieu incarné dans toutes nos réalités humaines. Ô Jésus, ta présence, c'est la vie, la paix. La paix dans la souffrance et la vie à jamais. Oui, c'est bien chaque jour, à chaque heure, dans notre existence terrestre qu'il a promis de demeurer près de nous. Le texte que je viens de vous lire est de Christian Glardon, un descendant d'Auguste Glardon, le fameux missionnaire qui a créé ce chant. Madame, monsieur, mademoiselle, peut-être que votre âme passe par les mêmes troubles. Ah, vous n'êtes pas en Inde, mais peut-être que dans la jungle de la vie quotidienne, eh bien vous avez les mêmes affres qu'Auguste Glardon. Et ce chant est un chant merveilleux où il proclame sa soif de la présence de Dieu. Que notre âme recherche cette présence. Son âme a su puiser, son esprit a su puiser dans la présence de Dieu, eh bien, le réconfort à ses maladies, la gorge desséchée, à ses jours d'orage, d'obscurité, d'effroi, et enfin à cette perte douloureuse de son fils. Oui. Madame, monsieur, la Bible est autrement qu'un livre. C'est la parole de Dieu. C'est la parole vivante de Dieu. C'est l'engagement formel de Dieu envers vous. C'est promesse pour vous. Ne soyez pas conformistes. Lisez la parole de Dieu. Ne soyez pas conformistes. Lisez la Bible. Téléphonez à la radio que vous écoutez en ce moment. Ils vous feront parvenir une partie de la parole de Dieu. Et j'aimerais, si c'est possible, je vais demander ça à Micheline, si on peut réécouter encore un peu ce chant, à la place du générique d'habitude. Merci Micheline, madame, monsieur, mademoiselle, que votre âme soit saine et en pleine forme spirituelle. Je...

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Chers auditeurs, jusqu'au XVIIIe siècle, il n'y eut aucun doute sur la valeur du texte de la Bible. Son authenticité, son inspiration, étaient admises d'une manière totale. Au XIXe siècle, les philosophies du transformisme et du matérialisme scientifique essayèrent de détruire la valeur de l'Écriture sainte. L'archéologie allait battre en brèche toutes ces déclarations. Elle est née avec l'expédition d'Égypte, menée par Bonaparte à la fin du XVIIIe siècle. La découverte, en 1799, dans le delta du Nil, de la pierre de Rosette, les travaux de Champollion ouvrirent la voie au déchiffrement des inscriptions égyptiennes. Parallèlement, des fouilles systématiques furent entreprises en Mésopotamie. La vallée du Tigre et de l'Euphrate fut explorée et livra ses secrets. En 1843, le consul de France à Mossul, Botta, découvrit le palais du roi assyrien Sargon II à Khorsabad. La critique avait jusqu'alors affirmé que ce roi, mentionné uniquement par l'Écriture sainte, Ésaïe 20:1, 2 Rois 17:6 et 24, était purement légendaire. Or, l'un des premiers textes découverts dans le palais de Sargon II, une dalle de portail, indique fièrement « Sargon, vainqueur de Samarie et de tout Israël ». Trois livres de la Bible mentionnent Ninive, sa capitale. La Genèse, 10, 11 et 12. De ce pays-là sortit Assour, il bâtit Ninive, Rehoboth-Hir, Calac et Rezen, entre Ninive et Calac. C'est la grande ville. Le prophète Jonas, 3:3. Jonas se leva et alla à Ninive selon la parole de l'Éternel. Or, Ninive était une très grande ville de 3 jours de marche. Et le prophète Nahum, malheur à la ville sanguinaire, pleine de mensonges, pleine de violence, et qui ne cesse de se livrer à la rapine. La fondation de la ville est très ancienne, mais elle a subi le sort de nombreuses métropoles antiques, destruction et abandon. Le site de Ninive a été fouillé à partir de 1842. Plus de 23 mètres de décombres recouvraient le sol primitif. À l'abri derrière une double rangée de murailles, Ninive paraissait invulnérable. Ses souverains, dont les plus célèbres sont mentionnés par la Bible, Tiglath-Pileser, Sennachérib, Salmanazar, dans les livres des rois et dans celui du prophète Ésaïe, y avaient entassé les richesses des nations asservies. Ses palais et ses sanctuaires étaient décorés de sculptures et de reliefs retraçant les exploits de ses rois. Cependant que d'innombrables tablettes d'argile constituaient la bibliothèque d'Assurbanipal. Cette documentation vient confirmer les textes de l'Ancien Testament. Après la mention d'une victoire remportée sur Hazaël de Damas, 2 Rois, chapitre 8, verset 28, les annales de Salmanazar III indiquent « Alors je reçus le tribut des Tyriens, des Sidoniens et de Jéhu, descendant d'Omri ». Sur un obélisque, on peut lire le commentaire d'une scène où, à plat ventre devant le roi d'Assyrie, Jéhu, roi d'Israël, apporte son tribut. Le tribut de Jéhu, de la maison d'Omri. Je reçus de lui de l'argent, de l'or, un bol en or, un vase en or avec la base en pointe, des gobelets en or, des seaux en or,
de l'étain, un bâton royal et du bois. C'est la seule fois que l'on trouve, sur un monument profane, un personnage historique de l'Ancien Testament. La version assyrienne des événements mentionnés dans le deuxième livre des Rois, chapitre 15, verset 30, figure également dans les annales. Le texte biblique dit « Osée, fils d'Éla, forma une conspiration contre Péka, fils de Remalia, le frappa et le fit mourir, et il régna à sa place la 20e année de Jotham, fils d'Ozias. » Le texte babylonien reprend « La maison de Humuria, Omri, tous ses habitants, leurs biens, j'emmenai en Assyrie. Ils renversèrent leur roi Pagaha, Péka, et j'installai Osée, comme roi sur eux. Je reçus d'eux 10 000 talents d'or, 1 000 talents d'argent comme tribu, et je les emportai en Assyrie. » Pourtant, conformément à la prophétie de Nahum, Ninive sera détruite en 612 avant Jésus-Christ. Elle n'est plus aujourd'hui qu'un monceau de ruines. L'accomplissement de la prophétie est complet et le témoignage de l'Écriture rappelle la véritable valeur des événements. Cependant, déclare le professeur André Parot, l'archéologie a fait plus que de confirmer l'histoire profane ou sacrée, ou que de retrouver des sites. Elle nous a rendu l'âme même des peuples disparus, en nous permettant, grâce aux documents sortis du sol, de revivre leur vie. Elle nous montre à l'œuvre le Dieu de la révélation. À diverses reprises et de diverses manières, cette affirmation de l'auteur de l'Épître aux Hébreux se vérifie et se retrouve partout, car partout Dieu a parlé. Pas toujours avec le même langage, mais toujours avec le même accent. Aux yeux du Dieu d'éternité, 1 000 ans ont la valeur d'un jour, et à chacune des heures de chacune de ces journées, des hommes se lèvent, s'avancent, puis s'écroulent. Leur chair est comme l'herbe. Leur éclat comme celui de la fleur des champs, disait un jour Ésaïe, qui ajoutait aussitôt « L'herbe sèche, la fleur se fane, mais la parole de notre Dieu demeure éternellement. » Tel est en définitive le message, toujours actuel, qui nous arrive des profondeurs de l'histoire et du cœur même des mondes ensevelis.

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5: Ces derniers jours, l'actualité sanitaire internationale s'est tournée vers un navire de croisière revenu d'Amérique du Sud. À bord, plusieurs passagers ont été contaminés par un hantavirus, particulièrement surveillé, le virus Andes. Plusieurs décès ont déjà été signalés et certains voyageurs sont désormais suivis dans plusieurs pays, dont la France. Et immédiatement, beaucoup ont pensé au coronavirus. Depuis le Covid-19, notre regard a changé. Quelques mots suffisent désormais à réveiller des souvenirs très précis. Contamination, isolement, quarantaine. Mais alors, que sont exactement les hantavirus ? Les hantavirus sont des virus transmis principalement par certains rongeurs sauvages. L'être humain est généralement contaminé en respirant des poussières souillées par l'urine ou les excréments de ces animaux. Dans certains cas, ces virus peuvent provoquer des atteintes pulmonaires très graves. La souche actuellement surveillée, appelée virus Andes, inquiète particulièrement les autorités sanitaires car elle pourrait occasionnellement se transmettre entre humains. Pour autant, les spécialistes rappellent que nous ne sommes pas dans une situation comparable à celle du Covid. Les cas restent rares et les autorités cherchent précisément à empêcher toute propagation. Mais psychologiquement, quelque chose s'est produit depuis 2020. Car le Covid n'a pas seulement bouleversé les systèmes de santé ou l'économie mondiale. Il a aussi profondément transformé notre rapport à la peur et à l'incertitude. Nous avons découvert à quel point nos sociétés modernes pouvaient devenir fragiles en très peu de temps. Et surtout, ces crises révèlent souvent ce qui se trouve déjà à l'intérieur de nous. Pendant la pandémie, certains ont développé des élans de solidarité remarquables. Mais nous avons aussi vu apparaître des tensions, des divisions, des agressivités et parfois même des formes de méfiance entre les personnes. Et la Bible parle de cela. Dans l'évangile de Luc, précisément, Jésus déclare « C'est de l'abondance du cœur que la bouche parle ». Autrement dit, lorsque les circonstances deviennent difficiles, ce qui habite profondément l'être humain finit souvent par apparaître. La crise agit alors comme un révélateur. Révélateur de nos peurs, de nos limites, mais aussi de notre besoin des autres. Et finalement, cette actualité autour de l'hantavirus nous rappelle peut-être une vérité que notre société moderne voudrait parfois oublier. Malgré notre technologie et notre puissance, l'être humain reste profondément vulnérable. Mais la Bible présente aussi cette vulnérabilité comme une invitation à l'humilité. Accepter que nous ne maîtrisons pas tout, que nous avons besoin les uns des autres et aussi que l'homme n'est pas tout puissant. Et paradoxalement, c'est peut-être justement lorsque l'être humain accepte enfin ses limites qu'il devient aussi plus attentif aux autres, plus lucide sur lui-même et parfois plus ouvert à une dimension spirituelle.
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0: C'est un fait que l'humanité traverse actuellement une phase extrêmement critique.
1: Et d'autant plus grave qu'il en va de sa survie. Cela ne s'était jamais produit auparavant.
0: Toute la question est de savoir où cela nous mènera. Si nous comparons le monde à un train, le tunnel qu'il emprunte maintenant doit être bien débouché quelque part.
1: Là, je suis entièrement d'accord avec toi, tu vois. Mais imagine, veux-tu, un train qui se serait engagé dans un tunnel dont personne ne connaît la longueur. Tu supposes, hein, qu'après le passage du convoi, un éboulement se soit produit. Bon, plus possible de faire marche arrière. Eh bien, tu te rends compte de la panique au bout d'un certain temps.
0: Un certain temps, dis plutôt illico. Les passagers, une fois au courant de leur situation, il ne faudrait pas longtemps pour qu'ils laissent libre cours à leur imagination et sentent l'angoisse les étreindre de plus en plus.
1: À moins, bien sûr, que des signes annoncent la fin prochaine de leur tourment.
0: Oui.
1: Mettons une lueur à l'horizon ou une modification de la pression. Tu sais ce qui fait drôle aux oreilles quand on descend rapidement ou quand on sort d'un tunnel, justement.
0: Et tu crois que ces signes, l'homme d'aujourd'hui, saurait y être sensible?
1: Eh bien, je crois que c'est justement sa seule chance. Sinon, il perdra vite toute espérance. Tu vois, je crois qu'un être sans espérance finit par être un être mutilé. Souviens-toi de la parole du Christ. Et je cite, tu permets? Voilà. Il y aura des signes dans le soleil, dans la lune et dans les étoiles. Et sur la terre, il y aura de l'angoisse chez les nations qui ne sauront que faire au bruit de la mer et des flots. Les hommes rendent l'âme de terreur dans l'attente de ce qui surviendra pour la terre, car les puissances des cieux seront ébranlées. Alors on verra le Fils de l'homme venant sur une nuée avec puissance et une grande gloire. Quand ces choses commenceront à arriver, redressez-vous et levez vos têtes parce que votre délivrance approche.
0: Cette délivrance qui suit l'angoisse chez les nations, nous montre en tout cas ce qui se passerait à la sortie du tunnel, pour revenir à notre exemple. Mais le Christ dit, quand ces choses commenceront à arriver, redressez-vous. Mais qu'est-ce qui me prouve que nous en sommes autant décrits?
1: Eh bien, la question à poser me paraît être celle-ci. Depuis quand sommes-nous rentrés dans le tunnel?
0: Oh, depuis bien longtemps, j'imagine.
1: Oui, je crois que depuis que l'homme a voulu devenir son propre Dieu. Il a pris les commandes et c'est là que tout s'est gâté. Quand Dieu est intervenu pour lui donner une dernière chance, il a préféré suivre sa voie en ténébreux plutôt que de recevoir cette lumière trop vive qui l'aveuglait.
0: Ah, tu penses au passage de l'Évangile qui nous rapporte les débuts de la prédication de Jésus, là où il est dit « Ce peuple assis dans les ténèbres
1: a vu une grande lumière et sur ceux qui étaient assis dans la région et l'ombre de la mort, la lumière s'est levé. » Oui, exactement. Mais c'est surtout un texte de l'Évangile selon saint Jean qui retient mon attention. Tiens, je vais te le lire.
0: Oui.
1: Un instant. Et ce jugement, c'est que la lumière étant venue dans le monde, les hommes ont préféré les ténèbres à la lumière, parce que leurs œuvres étaient mauvaises. Car quiconque fait le mal est la lumière, et ne vient point à la lumière, de peur que ses œuvres ne soient dévoilées. Mais celui qui agit selon la vérité vient à la lumière, afin que ses œuvres soient manifestées parce qu'elles sont faites en Dieu.
0: Je suis content que tu aies lu cela. Nous parlions d'une crise. Tu le vois, ce phénomène n'est pas nouveau. Il y en a eu de tout temps.
1: N'as-tu pas reconnu que la phase actuelle était très critique? Cherchons, veux-tu, à voir en quoi elle est nouvelle? Comment est-ce que tu la décrirais, toi?
0: On a parlé de crise des valeurs. Un auteur qui avançait ce terme ajoutait d'ailleurs malicieusement que l'homme n'évite jamais les catastrophes, il passe simplement son temps à s'en remettre. À part cela, tout ce qui est établi se voit contesté. C'est peut-être une réaction de groupe devant l'isolement de plus en plus complet subi par l'homme. Ainsi, Taylor montre dans son livre Le jugement dernier, que tu as probablement lu, que nous en sommes venus à être trop interdépendants sur le plan matériel et trop déconnectés psychologiquement. Je lui donne raison quand il ajoute que c'est notre mode de vie qui est à changer.
1: Eh bien, la description que tu viens de me faire correspond exactement à l'image du temps de la fin qu'on trouve justement dans la Bible. Il en est question dans le dernier livre de la Bible.
0: L'Apocalypse est un livre si compliqué.
1: Non, pas du tout. Tu verras comme ces symboles sont en réalité transparents. Tiens, au chapitre 6. Tu veux, je te lis la scène devant laquelle nous sommes placés.
0: Oui.
1: Et il y eut un grand tremblement de terre. Le soleil devint noir comme un sac de crin. La lune entière devint comme du sang, et les étoiles du ciel tombèrent sur la terre comme lorsqu'un figuier secoué par un vent violent jette ses figues vertes. Le ciel se retira comme un livre qu'on roule, et toutes les montagnes et les îles furent remuées de leur place. Les rois de la terre, les grands, les chefs militaires, les riches, les puissants, tous les esclaves et les hommes libres, se cachèrent dans les cavernes et dans les rochers des montagnes, et ils disaient aux montagnes et aux rochers, « Tombez sur nous et cachez-nous devant la face de celui qui est assis sur le trône et devant la colère de l'agneau, car le grand jour de sa colère est venu et qui peut subsister. » Qu'est-ce que tu penses de ces cataclysmes?
0: Ah, il y a bien eu un jour où le soleil s'est obscurci. Voilà bientôt 2 siècles. Et sans raison apparente, tu m'en as déjà parlé. Je ne suis pas très convaincu par ceci.
1: Écoute, ici c'est un événement beaucoup plus vaste et plus général qui est décrit. Tu veux, prenons les détails les uns après les autres. Il est question d'abord d'un tremblement de terre. Qu'est-ce que ça représente, la terre, pour l'homme?
0: Ah, mais c'est sa demeure, le lieu où il passe sa vie.
1: Autrement dit, l'homme, pour marcher, doit prendre appui sur le sol. Un tremblement de terre signifie donc un ébranlement de ce sur quoi l'homme se reposait. Il y a plus. Le texte tout à l'heure, on l'a lu d'ailleurs ensemble, le soleil devint noir et la lune rouge comme du sang, ce qui correspond donc à un obscurcissement généralisé.
0: Tiens, c'est intéressant. Nous retrouvons les ténèbres de tout à l'heure.
1: Oui, ténèbres qui ont d'ailleurs un lien évident avec la situation morale et psychologique de l'homme. Ainsi, les chefs juifs hostiles à Jésus viennent l'arrêter de nuit, ce qui leur vaut cette apostrophe. C'est ici votre heure et la puissance des ténèbres.
0: D'accord pour l'obscurcissement, mais pourquoi une chute d'étoiles?
1: Là également, il faut comprendre le symbole, tu vois. Les astres représentent et représentaient pour les anciens des puissances, des autorités qui gouvernent la destinée des humains. Nous sommes donc en présence, comme tu le disais il y a un instant, une véritable disparition des valeurs et d'une crise de l'autorité. Le soleil, la lune, les étoiles qui perdent toutes leurs fonctions de luminaires. Mais ce qui me paraît être plus intéressant encore, c'est le ciel. Ce ciel qui se retire comme un livre qu'on roule. Tu sais que les anciens voyaient le ciel comme une espèce de grande voûte qui surplombait la terre. En quelque sorte, il formait, si tu veux, un écran entre la terre et l'au-delà.
0: Ah, je vois ce que tu veux dire. Quand le ciel disparaît, l'homme veut mettre un autre écran entre Dieu et lui. C'est pourquoi il se cache dans les cavernes et dans les rochers des montagnes.
1: Exactement. Ah. Il est à nu.
0: Oui.
1: Ses dessins sont percés. Il ne le supporte pas. Nous avons donc ici une image biblique saisissante de la solitude, tu vois, et de la vulnérabilité de l'homme. À cela s'ajoute ce que nous avons dit sur l'obscurcissement, la crise des valeurs et l'ébranlement généralisé.
0: Ah, je te l'accorde. C'est une représentation fidèle de notre époque. Tiens, tout à l'heure, je lisais dans mon journal, voyons, c'était un article signé Claude Ruchet. Ah, le voici. Tu me diras ce que tu en penses.
1: Oui.
0: Existe-t-il des signes de décadence dans notre civilisation moderne? On pourrait sérieusement le penser. Si l'on se réfère aux observateurs spécialisés de l'histoire des peuples, un certain manque d'enthousiasme collectif, une apathie générale pour tout ce qui touche les problèmes humains et surtout une indifférence quasi totale en ce qui concerne notre condition et notre misère sont autant de mauvais augures d'un sombre destin. Il faut reconnaître que l'homme d'aujourd'hui manque étrangement de saine curiosité. Les moyens de diffusion et d'information l'ont peut-être trop habitué aux tourments du monde. Il n'y prend même plus garde. Et son cœur, finalement insensible à la grande somme de douleurs des autres, n'est plus capable de s'ouvrir qu'aux petits malheurs qui le touchent personnellement et entrave toutes les aises de son égoïsme capitonné et de son confort moral. On lui annonce, par exemple, un tremblement de terre et 10 000 morts. C'est à peine s'il bouge un œil ou remue un sourcil. S'il apprend une aussi triste nouvelle à la radio alors qu'il est en train de digérer dans son fauteuil, il a peut-être une interjection. « C'est terrible », soupire-t-il. Puis il se replonge d'autant mieux dans son confort qu'il réalise à la minute que sa belote du soir tient toujours debout et que ses petites joies à lui ne s'effondrent pas. Si c'est dans un journal que cette catastrophe lui est révélée, il regarde les photos, flaire le gros titre, laisse échapper peut-être un soupir, puis passe à la page des petites annonces et de l'horoscope. C'est assez inquiétant. À en croire les experts, ces petits riens suffisent à trahir les premiers symptômes d'une civilisation atteinte d'anémie et que guette la décrépitude.
1: Eh bien, tu vois, ton article n'a pas besoin de longs commentaires. Cela confirme remarquablement mon point de vue également. À une différence près, peut-être, en considérant le monde, ma foi dans le triomphe final du Christ s'en trouve fortifiée, puisque les prophéties s'accomplissent sous nos yeux. Ainsi, le Christ, venu une première fois pour sauver ceux qui étaient perdus, revient bientôt pour que là où il est, nous y soyons aussi, selon sa promesse. Et c'est là que nous sortirons enfin de ce long tunnel de souffrance et d'angoisse dont nous parlions tout à l'heure, pour une vie dans la paix, en harmonie avec le plan du Père pour chacun de nous.

Nous écoutons Andante du concerto pour piano numéro 21 en Do majeur de Wolfgang Amadeus Mozart, KV 467.

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1: Nous écoutons, de Charles Gounod, les musiques de ballet Ex Margaret, premier mouvement Allegretto.

Proverbe 16. Les projets que forme le cœur dépendent de l'homme, mais la réponse que donne la bouche vient de l'Éternel. Toutes les voies de l'homme sont pures à ses yeux, mais celui qui pèse les esprits, c'est l'Éternel. Recommande à l'Éternel tes œuvres, et tes projets réussiront. L'Éternel a tout fait pour un but, même le méchant pour le jour du malheur. Tout cœur hautain est en abomination à l'Éternel. Certes, il ne restera pas impuni. Par la bonté et la fidélité, on expie l'iniquité. Et par la crainte de l'Éternel, on se détourne du mal. Quand l'Éternel approuve les voies d'un homme, il dispose favorablement à son égard même ses ennemis. Mieux vaut peu avec la justice que de grands revenus avec l'injustice. Le cœur de l'homme médite sa voie, mais c'est l'Éternel qui dirige ses pas. Des oracles sont sur les lèvres du roi. Sa bouche ne doit pas être infidèle quand il juge. Le poids et la balance juste sont à l'Éternel. Tous les poids du sac sont son ouvrage. Les rois ont horreur de faire le mal, car c'est par la justice que le trône s'affermit. Les lèvres justes gagnent la faveur des rois, et ils aiment celui qui parle avec droiture. La fureur du roi est un messager de mort, et un homme sage doit l'apaiser. La sérénité du visage du roi donne la vie, et sa faveur est comme une pluie du printemps. Combien acquérir la sagesse vaut mieux que l'or? Combien acquérir l'intelligence est préférable à l'argent? Le chemin des hommes droits, c'est d'éviter le mal. Celui qui garde son âme veille sur sa voie. L'arrogance précède la ruine, et l'orgueil précède la chute. Mieux vaut être humble avec les humbles que de partager le butin avec les orgueilleux. Celui qui réfléchit sur les choses trouve le bonheur, et celui qui se confie en l'Éternel est heureux. Celui qui est sage de cœur est appelé intelligent, et la douceur des lèvres augmente le savoir. La sagesse est une source de vie pour celui qui la possède, et le châtiment des insensés, c'est leur folie. Celui qui est sage de cœur manifeste la sagesse par sa bouche, et l'accroissement de son savoir paraît sur ses lèvres. Les paroles agréables sont un rayon de miel, douce pour l'âme et salutaire pour le corps. Telle voie paraît droite à un homme, mais son issue, c'est la voie de la mort. Celui qui travaille, travaille pour lui, car sa bouche l'y excite. L'homme pervers prépare le malheur, et il y a sur ses lèvres comme un feu ardent. L'homme pervers excite des querelles, et le rapporteur divise les amis. L'homme violent séduit son prochain et le fait marcher dans une voie qui n'est pas bonne. Celui qui ferme les yeux pour se livrer à des pensées perverses, celui qui se mord les lèvres, a déjà consommé le mal. Les cheveux blancs sont une couronne d'honneur. C'est dans le chemin de la justice qu'on la trouve. Celui qui est lent à la colère vaut mieux qu'un héros, et celui qui est maître de lui-même que celui qui prend des villes. On jette le sort dans le pan de la robe, mais toute décision vient de l'Éternel.

0: Chers auditeurs, bonjour. Je suis heureux de vous accueillir à nouveau pour cette série d'émissions consacrées à notre Terre et à sa place dans l'univers. Michel Novakov ici, bonjour.
1: Bonjour.
0: Et très heureux de pouvoir vous accueillir à nouveau pour cette troisième émission. Je rappelle à nos auditeurs que la semaine dernière, nous avons parlé, donc, comme je viens un peu de dire, de la place donc, de notre planète dans le système solaire. Alors aujourd'hui, Michel Novakov ici, si vous êtes d'accord, nous allons faire un peu d'histoire. Je crois d'ailleurs que notre dernière émission s'était terminée sur ce sujet. Déjà, nous avions évoqué la position des Babyloniens et leur engouement, leur passion déjà à cette époque dans l'Antiquité pour l'astronomie. Pourriez-vous, Michel Novakov ici, en quelques mots, nous reparler de cette passion des Babyloniens pour l'astronomie et peut-être de celle des Grecs qui les ont suivis?
1: Oui, en réalité, excusez-moi de vous corriger, les Babyloniens se passionnaient surtout pour l'astrologie.
0: C'est vrai.
1: Plutôt que pour l'astronomie en tant que science. Et c'est d'ailleurs le problème qui s'est posé ensuite aux Grecs. Les Grecs, eux, ont repris donc les idées des Babyloniens. En particulier, ils ont adopté certaines coutumes, telles que par exemple la division du temps en semaines. Car à Babylone, on comptait déjà le temps en semaines. Je vous rappelle que la semaine n'a aucune base astronomique, il n'y a rien dans l'univers qui marche sur une période de 7 jours. Il y a donc là un phénomène tout à fait particulier que les Babyloniens ont accepté, mais qui vient certainement de beaucoup plus loin qu'eux. En réalité, les Grecs, eux, se sont passionnés pour l'astronomie en tant que science. Et cela remonte à, même au 6e siècle avant Jésus-Christ. En réalité, je vous l'ai dit la semaine dernière, Thalès, qui vivait dans la ville de Milet, a compris que la Lune ne brillait que parce qu'elle était éclairée par le Soleil. Et c'était un progrès immense. Mais on était encore persuadé à l'époque, car les Grecs étaient des passionnés de géométrie, que les ellipses des planètes autour des soleils, du Soleil ou d'autres astres, tels que les satellites qui tournent autour des planètes, étaient de forme rigoureusement circulaire. Personne n'aurait imaginé dans l'Antiquité qu'il puisse s'agir d'ellipses. Parce que le cercle est quelque chose de parfait et on aimait la perfection à ce moment-là. Je vous dis, ils étaient des géomètres tout à fait particuliers, les Grecs. Alors, le problème qui s'est posé à eux, eh bien, il était difficile d'admettre que la Terre soit autre chose que le centre de l'univers. Et pendant des siècles, on a considéré, donc, ce qu'on appelle le géocentrisme, que la Terre était le centre de tout ce qui existe autour de nous. Cependant, il y a quelques esprits de l'Antiquité qui ont compris qu'il y avait quelque chose de différent là-dedans, en particulier Anaximandre, qui vivait lui aussi à Milet, et qui a compris que la Terre ne devait pas être quelque chose de plat, alors qu'on la croyait rigoureusement plate. Et il a émis l'idée qu'elle pouvait être cylindrique, justement à cause de sa forme sur l'ombre qu'elle projette sur la Lune. Mais c'était encore loin de la réalité. Cependant, il y a quelqu'un qui vivait lui aussi dans l'Antiquité, c'est Pythagore. Il est plus célèbre pour sa table de multiplication que pour ses observations astronomiques. Mais lui, il a émis l'idée que la Terre était sphérique. Et il pensait qu'il y avait autour de la Terre des sphères de cristal sur lesquelles étaient plantées, en somme, les étoiles et les différents astres. Ces sphères de cristal, donc transparentes, tournant les unes autour des autres, expliquaient le mouvement apparent des planètes. Mais cela était encore, bien sûr, loin de la réalité. On voit quand même que petit à petit, au cours des siècles, car il y a 4 siècles qui séparent ces deux auteurs, on s'aperçoit que on arrive à cerner petit à petit la réalité des choses. Seulement, il y a un autre esprit, c'est Platon, un esprit grec tout à fait différent des autres, qui va, comme on dit, remettre les pendules à l'heure, qui va remettre en vigueur le géocentrisme, et qui, en quelques années, va anéantir toutes les découvertes précédentes. Dans le domaine spirituel, d'ailleurs, il émettra aussi d'autres idées qui ont fait beaucoup de tort à l'humanité pendant des années et des années. Et alors, Platon va donc refaire l'idée du géocentrisme, et cependant, il y a un événement qui était intéressant, c'était cette bibliothèque d'Alexandrie, qui comprenait des milliers de volumes et dans lesquels les anciens avaient consigné leurs idées. Mais vous savez qu'elle a été la proie des flammes, et donc toutes ces découvertes de l'Antiquité n'ont pas pu nous parvenir à cause de cet incendie de la bibliothèque d'Alexandrie. Il faudra donc attendre beaucoup plus tard pour trouver la vérité. Et au deuxième siècle après Jésus-Christ, il y a un auteur qui s'appelle Ptolémée, qui va rédiger un traité, l'Almageste, où il va expliquer le mouvement des planètes par des roues qui s'engrènent les unes dans les autres, on appelait ça les épicycles, un système extrêmement compliqué. Et cet Almageste va devenir la Bible des astronomes pendant plus de 10 siècles. Et pendant toute cette période, il a été impossible, sous peine des plus sévères sanctions, puisque certains ont payé de leur vie l'idée que l'Almageste n'était pas la vérité, il était impossible de transgresser aucune des règles données par l'Almageste. Et ça a été une période d'obscurantisme total de l'astronomie. Cela a duré depuis le IIe siècle après le Christ jusqu'au XVIe siècle.
0: Je pense qu'au XVIe siècle, tout change. Un homme appelé Nicolas Copernic, polonais d'origine, va découvrir, lui, je pense, l'héliocentrisme.
1: Exactement. Copernic a vécu de 1473 à 1543. C'était un chanoine. Il avait été donc formé par les religieux de son époque. Mais il a redécouvert plus exactement, en piochant dans les écrits des anciens, il a redécouvert l'héliocentrisme. Il a donc pensé que, contrairement à ce que prétendait l'Almageste, ce n'est pas la Terre qui se trouve au centre du système, mais le Soleil, et que la Terre n'est qu'une planète comme les autres qui tourne autour du Soleil. Prétendre cela était aller à l'encontre de la pensée religieuse de l'époque. Et il est évident que c'était très très très dangereux à ce moment-là d'aller contre l'enseignement de la religion officielle. N'oublions pas que le tribunal de l'Inquisition était en pleine activité et qu'il n'hésitait pas à envoyer au bûcher tous ceux qui contredisaient ses enseignements. Nicolas Copernic connaissait parfaitement la chose et il a eu la sagesse de ne faire publier ses œuvres que quelques jours avant sa mort. De cette façon, il est mort de sa belle mort dans son lit et il n'a pas été poursuivi. Mais ceux qui ont repris ses idées, en particulier Giordano Bruno, et lui, il aura l'imprudence d'enseigner l'héliocentrisme à Rome et il sera brûlé vif le 17 février de l'an 1600.

0: Après Copernic, nous avons toute une lignée de grands et éminents scientifiques. Je cite quelques noms. Peut-être pourriez-vous nous en parler avec plus de détails. Tycho Brahe, cet astronome danois, ensuite Kepler, ensuite Newton, connu pour cette fameuse loi de la gravitation universelle.
1: Exact, oui. Tycho Brahe a vécu de 1546 à 1601, et il a été le premier à observer une supernova, dont on a parlé il y a quelque temps déjà, vous savez, cette supernova moderne donc qui a explosé dans le nuage de Magellan. Lui a été le premier à en découvrir une, et il l'a observée le 11 novembre 1572. Les supernovas sont des étoiles qui apparaissent brutalement à un endroit où il n'y a rien auparavant, qui brillent pendant quelques semaines d'un éclat extrêmement vif et qui disparaissent totalement. Donc il a été le premier à consigner par écrit cette apparition d'une étoile nouvelle. Johannes Kepler a vécu de 1571 à 1630, et lui, il a formulé les trois lois qui gouvernent toute l'astronomie moderne et également l'astronautique. C'est avec les lois de Kepler, en les appliquant, qu'on peut envoyer des sondes sur les différentes planètes. Ces lois sont des lois mathématiques, je ne vais pas vous les énoncer ici, elles sont un peu compliquées, mais elles sont absolument irrécusables, parce qu'elles permettent précisément de faire les calculs des planètes, l'orbe, révolution des planètes, les distances des planètes et leur masse. Tout cela étant lié par ces lois. Quant à Newton, lui, il a découvert la loi de la gravitation universelle, paraît-il en voyant une pomme tomber d'un arbre. Cela est peut-être un peu une légende, mais enfin, il est certain qu'il a pu définir ce qu'est la gravitation. Et je vous rappelle quand même que la gravitation universelle, dont on connaît parfaitement les effets, on ne sait toujours pas quelle en est l'origine. On n'a jamais réussi à découvrir pourquoi il y avait une gravitation universelle. Einstein a donné dans ses formule mathématique, l'idée qu'il peut s'agir d'une particule particulière, le graviton, mais on n'a jamais pu mettre en évidence le graviton. Cela reste du domaine purement théorique. On constate les effets de la gravitation, on ne sait pas de quoi elle est faite.
0: On ne sait d'ailleurs pas de quoi est fait véritablement le noyau en fusion de la Terre, ou du moins personne n'a peut-être pu prélever d'échantillons permettant de comprendre. De toute façon, cette gravitation se manifeste par rapport au noyau terrestre.
1: Exact. Mais tous les corps s'attirent. Si vous prenez votre stylo et que vous le laissez tomber, il va tomber sur la table. Pourquoi ? Parce que la Terre va l'attirer. Mm-hmm. Mais il faut dire que lorsque vous laissez tomber votre stylo, lui, il tombe. Il est attiré par la Terre, mais il attire la Terre en même temps, qui va monter un petit peu vers lui. C'est simplement une question de proportion. Mais tous les corps s'attirent en fonction de leur masse. Et cela, je vous l'ai dit, c'est une constatation, mais on ignore l'origine exacte de la force qui fait agir cette gravitation.
0: La science n'a donc pas tout découvert, il reste encore bien des matières à approfondir.
1: C'est sûr, vous savez qu'un philosophe avait dit « Quel gros livre on ferait avec tout ce que l'on sait ?» Et un autre lui avait répondu « Et on en ferait une bibliothèque avec ce qu'on ne sait pas. »
0: Très pertinent. 1609 apparaît sur la scène un homme providentiel, Galileo Galilei, un homme qui aura d'ailleurs maille à partir également avec l'Église.
1: C'est vrai, mais Galileo Galilei est un personnage tout à fait particulier. C'est un savant, disons, un peu amateur. Et il a surtout repris les idées des autres. Il a inventé beaucoup de choses, c'est vrai. En particulier, il a découvert la lunette d'approche. Et ça a fait faire un énorme progrès aux connaissances. Il a présenté cette lunette d'approche le 21 août 1609, sur la place Saint-Marc à Venise. À ce moment-là, il était monté sur le campanile et il avait braqué cette lunette qu'il venait de fabriquer. Il l'avait braquée sur Pise. Non, je fais une erreur. Sur Padoue. Sur Padoue. Et voyant Padoue, on distinguait la cathédrale de Padoue. Et les gens qui mettaient l'œil à sa lunette étaient pétrifiés d'admiration. Ils voyaient des gens rentrer dans la cathédrale de Padoue, 30 kilomètres. C'est la première fois que l'on pouvait voir aussi loin. Et c'est évidemment un phénomène extraordinaire qui a attiré beaucoup de monde. Et puis, un beau jour, Galilée tourne sa lunette vers le ciel. Et alors là, il est émerveillé. Il va d'abord découvrir des montagnes sur la Lune. Ce qui est extraordinaire, car à l'époque, on n'aurait pas pu penser que la Lune était une terre comme la nôtre. avec des différences bien sûr, mais enfin une planète. On pensait qu'il s'agissait d'un disque simplement. Et lui va démontrer qu'il s'agit là d'une planète sphérique comme la nôtre, et qu'il y a dessus des montagnes. Cela ne va pas aller sans mal, parce qu'il va être aussitôt contré par les religieux de son époque. Le 4 août 1597, il va écrire à Kepler pour lui dire qu'il approuve la thèse de l'héliocentrisme de Copernic. Et c'est seulement en janvier 1610 qu'il va découvrir d'abord les montagnes sur la Lune, et puis ensuite quelque chose que personne avant lui n'avait soupçonné. Il tourne sa lunette vers la Voie lactée, et là il découvre qu'il ne s'agit plus d'une traînée lumineuse, comme on le croyait, mais en fait d'une poussière d'étoiles. Galilée venait de découvrir notre galaxie. Et ça, c'est absolument extraordinaire. Pensons quand même que cela fait presque 4 siècles qu'on a découvert donc la galaxie. Alors, le problème qui va se poser à lui, c'est que face à l'hostilité des religieux, il va avoir un soutien extraordinaire. C'est le pape Paul V. Pape Paul V qui a des entretiens très très amicaux avec Galilée. Et Galilée ne sent pas qu'il va venir un orage. Alors, il accepte très volontiers ses entretiens, il est très familier avec le pape. Seulement, il va commettre de nombreuses erreurs. Le problème qui se posait, c'est un épisode biblique où il est question de Josué qui, lors d'une bataille, arrête le soleil. Apparemment, si l'on s'en tient rigoureusement au texte et qu'on ne tente pas de le comprendre, de l'expliquer, Josué a levé les mains vers le ciel et Dieu a arrêté la course du soleil pour permettre au peuple d'Israël de gagner la bataille. Dire que la terre tourne autour du soleil et que ce n'est pas le soleil qui tourne autour de la terre va à l'encontre des apparences. Si Josué a arrêté le soleil, c'est que le soleil tourne autour de la terre. Donc très difficile de donner l'héliocentrisme à cette époque-là sans se heurter à l'inconditionnel des religieux qui prennent la Bible pour un livre qui ne peut commettre d'erreur et qui donc dans ce cas démontre que c'est le soleil qui tourne. Alors, l'Église n'est pas tellement opposée au début à l'héliocentrisme. En fait, les religieux se posent la question. Ils se disent que peut-être il peut y avoir une autre explication à l'aventure de Josué. Seulement, Galilée va faire de nombreuses erreurs. Le 2 juin 1612, il écrit au futur pape Urbain VIII qu'il a découvert des taches sur le soleil. Alors là, ça ne va plus aller du tout. Parce que, dans la pensée de l'époque, le soleil est le symbole du Christ. Le Christ ne peut pas avoir de taches. Par conséquent, le soleil ne peut pas avoir de taches non plus. Et des pères vont tonner en chair contre Galilée en disant qu'il est un impie et qu'il va à l'encontre de la sainteté du Christ. Évidemment, nous savons bien, nous, que ça ne tient pas, ces idées, mais allez faire comprendre cela au XVIIe siècle. Alors, l'idée des pères de l'Église, c'est que la Bible ne peut se tromper. Et Galilée va faire encore une autre erreur. Le 21 décembre 1613, il va écrire à un de ses amis qu'il est bien d'accord que la Bible ne peut pas se tromper, mais que ce sont les hommes qui la lisent qui se trompent. Voyez un petit peu dans l'ambiance religieuse de l'époque ce que pouvait faire une telle missive.
0: Une déclaration volcanique. Hein.
1: Tout à fait. Alors, le 24 février 1616, le tribunal de l'Inquisition va rendre un verdict. Il dira qu'il est absurde et hérétique de dire que le soleil est le centre du monde et que la Terre tourne autour de lui. Jugement sans appel, il n'y a plus à discuter, le tribunal a rendu son verdict. Et pourtant, Galilée ne veut pas se tenir pour battu. Et il va présenter en mars 1630 un ouvrage qu'il va d'abord présenter au pape, qui s'appelle « Le dialogue des grands systèmes ». Ce livre paraîtra en février 1632, revêtu de l'imprimature de Rome. Mais le pape lui avait posé une condition. Il lui avait dit que la thèse de l'héliocentrisme devait être présentée dans le livre concurremment avec la thèse du géocentrisme. Autrement dit, que les deux opinions devaient être données dans le livre. Et Galilée ne va pas tenir compte de l'avis du pape, il va présenter l'héliocentrisme comme la seule vérité. Alors, il est évident que le pape a été en colère, et on peut même le dire furieux, d'avoir, en somme, en quelque sorte, été trompé. Il n'a pas été écouté par Galilée. Donc, il va le convoquer à Rome. Mais pour aller à Rome, Galilée va traîner les pieds. Ça va durer des mois, pour ne pas dire des années. Finalement, il va y aller quand même, parce qu'il ne pouvait pas faire autrement. Et alors, il va se retrouver devant le tribunal de l'Inquisition. Et là, on va l'obliger à abjurer ses erreurs. Et vous savez que la légende dit que, au moment où il a affirmé que la Terre ne tourne pas, il a tapé du pied en disant « et pourtant elle tourne ». Mais il s'agit sûrement d'une légende, car s'il avait dit cela, il aurait certainement subi très rapidement le sort de Giordano Bruno. Il a fallu qu'il se soumette. Il s'est soumis et il a donc été libéré. Il n'a pas été condamné. Cependant, il a été assigné à résidence et il mourra quelques années plus tard, seul, pauvre et aveugle.

0: Michel Novakovici, cette histoire de l'astronomie est passionnante. On a l'impression qu'à travers les siècles, les scientifiques qui ont découvert des choses importantes les ont en quelque sorte transmis à leurs successeurs et que chacun de ces successeurs a en quelque sorte amélioré la découverte.
1: Oui, c'est parfaitement exact. Même à notre époque, aucun homme n'est capable de connaître toute la science. Et il faut des spécialistes dans chaque branche, dans chaque domaine de la science. Et la vie d'un homme n'est pas souvent assez longue pour épuiser tous les sujets d'une seule spécialité. En astronomie, c'est donc une chaîne qui s'est formée entre tous ces découvreurs de vérité et qui ont dû tous lutter contre les erreurs de leur époque. Mais je sais que l'Église s'inquiète de ce problème de Galilée parce qu'elle a fait une erreur. En condamnant l'héliocentrisme, l'Église s'est rendue compte qu'elle s'était trompée. Et on entend parler ici et là que le pape actuel souhaite réhabiliter Galilée.
0: En effet, comme Luther d'ailleurs.
1: Comme Luther, mais n'oublions pas que Luther a condamné les thèses de Copernic. Il a dit que c'était une haute fantaisie.
0: Ah, vous m'apprenez quelque chose d'intéressant.
1: Oui, oui. Luther a partagé les erreurs de son temps, dans certains domaines, en tout cas dans les domaines scientifiques. Et on se rend compte que même la réforme n'a pas été suffisante pour éclairer les gens. Elle était partielle seulement à ce moment-là.
0: Alors le 21 juillet 1969, c'est un autre bond de la science, un bond fulgurant vers le progrès. L'homme débarque sur la Lune. Est-ce que cette découverte, est-ce que cette exploration d'un satellite, de notre satellite, a fait progresser la science au point où l'homme l'entendait?
1: Oui, c'est sûr qu'il s'agit là d'une aventure absolument extraordinaire. Surtout si l'on réfléchit que toutes les grandes conquêtes que l'homme a fait, la conquête de l'air par exemple, a été parsemée de très nombreuses victimes. Or la conquête de la Lune n'a tué personne. Et on a réussi à avoir une telle sécurité dans tous les équipements, au prix bien sûr d'une très grosse dépense, que l'expérience a été réussie. N'oublions pas qu'une des fusées Apollo qui allait vers la Lune a eu un grave accident. Un météorite avait perforé une paroi. Et il a fallu ramener, et je crois que c'était Apollo 13, il a fallu la ramener en catastrophe sur la Terre. Mais cependant, malgré cet accident, les astronautes sont revenus à Terre indemnes. Il y a eu cependant un accident, puisqu'une fois, trois astronautes ont brûlé vifs dans une capsule, mais au sol, lors d'un essai. Sinon, l'expérience de la Lune a été une réussite. Et vous connaissez la phrase d'Armstrong débarquant sur la Lune, disant « Un petit pas pour l'homme, un bond de géant pour l'humanité ». C'est vrai. Mais il y a aussi quand même quelque chose de particulier qui s'est produit au moment de la conquête de la Lune. C'est que les astronautes avaient emmené une Bible. Et que du haut de la Lune, du haut du ciel donc, l'une des premières paroles qu'ils ont adressées à la Terre, c'était la lecture du psaume 23. Et ça, c'est quand même très caractéristique de l'ambiance de l'époque où, en fait, on découvre les merveilles de la création. Alors, c'est vrai que la conquête de la Lune a été un énorme progrès parce que l'on a découvert, là, grâce à cette exploration, que les planètes étaient toutes semblables les unes aux autres. Et on a découvert sur la Lune, on a ramené des quantités d'échantillons du sol lunaire, et on a découvert que les matériaux qui composent le sol sont très semblables à ceux que l'on trouve sur la Terre. D'où l'idée, très prochainement, d'établir des stations permanentes sur la Lune et d'exploiter des minerais qui se trouvent sur la Lune quand les nôtres seront épuisés. Je vous rappelle que le plomb sur la Terre s'épuise, le cuivre également, et que cela va poser des problèmes. Quand on n'aura plus de plomb, on n'aura plus de voiture, parce qu'on ne pourra plus fabriquer de batteries, on va trouver autre chose.
0: Nous pourrons à ce moment-là ressortir les carrioles et les chevaux de l'étable.
1: Oui, peut-être.
0: Peut-être plus poétique et plus simple.
1: C'est vrai.
0: Une dernière question, d'ailleurs cette question, je pense que nos amis auditeurs se la posent. Nous avons vu, nous avons assisté à ce progrès de la science à travers l'histoire. Finalement, l'univers n'a pas de limite. Nous n'aurons jamais fini d'explorer cet univers infini.
1: Oui, alors là, c'est une très grave question, car on touche à l'infini. Et la question qui se pose, l'univers est-il infini ou pas? Ou est-il fermé? Si l'on regarde autour de nous, la plus proche étoile, elle se trouve située à 4 années-lumière de nous, 4,5 années-lumière. C'est Proxima du Centaure. Et on trouve environ 100 étoiles dans un rayon de 100 années-lumière autour de la Terre. Enfin, on en a vu 100 étoiles. Il est possible qu'il y en ait davantage, qui soient suffisamment petites pour ne pas être détectables actuellement. Alors, notre Voie lactée, qui s'étend sur 100 000 années-lumière, comprend environ 2 milliards d'étoiles. Et l'on constate actuellement, avec les plus grands télescopes, qu'il doit exister au moins 1 milliard de galaxies, semblables à cela. Cela fait un nombre d'étoiles absolument considérable. Mais, aussi loin que l'on regarde, on trouve toujours quelque chose de nouveau. Il n'y a pas une frontière lumineuse qui existe quelque part. Un endroit où, autour de nous, on ne verrait plus rien. Plus on découvre des instruments d'optique plus puissants, plus on les perfectionne, et plus l'on découvre de nouveaux corps célestes, de nouvelles galaxies, de nouveaux quasars, de nouveaux pulsars. La question donc est, l'univers a-t-il une limite? Et cette question, je ne pourrai pas vous y répondre aujourd'hui, car je n'en sais absolument rien.
0: Nous n'en savons rien, mais peut-être aurons-nous l'occasion d'approfondir ce sujet dans des émissions ultérieures, et peut-être, qui sait, dans 10, 15 ou 20 ans, la science aura-t-elle fait un nouveau bond en avant, et qui nous permettra d'en savoir peut-être un peu plus sur notre place dans ce grand univers. Voilà, bien notre émission se termine. J'espère que nous aurons le plaisir de nous retrouver. Je voudrais remercier Michel Novakovici pour sa participation à cette émission. Et j'engage tous nos amis auditeurs à rester fidèles à notre antenne pour continuer à voyager dans l'espace, dans le temps et à travers cet univers qui est le nôtre.

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Bonjour à toutes et à tous, amis auditrices et auditeurs, pour cette nouvelle émission mi bémol que j'ai choisie à la fois hivernale, mais quand même tout autant ensoleillée. Alors, je sais pas comment vous vivez l'hiver personnellement, là où vous êtes. Je sais pas comment vous passez l'hiver, mais en tout cas, je vous propose d'écouter ce qu'en dit Joseph Haydn. Alors, c'est pas le premier ni le dernier à nous parler de saisons, dans son oratorio qui s'intitule d'ailleurs « Les saisons ». Une œuvre bien plus longue, ça veut pas dire qu'elle est plus belle, hein, mais bien plus longue, plus volumineuse en termes de pages que d'autres œuvres qui traitent aussi de saisons, comme bien sûr les célébrissimes 4 saisons de Vivaldi, qui d'ailleurs n'est pas non plus le premier à s'être attelé à ce genre d'écriture sur le thème du printemps, de l'été, de l'automne, de l'hiver. Et c'est toujours un petit peu comme cela que ça se passe. C'est le cas d'ailleurs avec les saisons de Joseph Haydn. Il y en a d'autres aussi. Je pense aussi à Marc-Antoine Charpentier qui a composé quelque chose qui traite des saisons. Et ce sont pas les trois seuls compositeurs. Nous ne sommes pas dans le monde baroque avec Joseph Haydn, bien sûr. L'interprétation, en revanche, va nous permettre de savourer les sonorités d'instruments anciens. À l'écoute de l'orchestre des Champs-Élysées, la sortie il y a quelques mois d'un très beau coffret chez Phi, c'est le label de Philippe Hervègue, Phi comme Philippe, et oui, c'est bien le cas, puisque c'est lui qui a été le créateur de ce nouveau label, enfin nouveau, pas aujourd'hui, mais enfin il y a quelques années, très, très courtes années d'ailleurs, donc créé par le chef flamand, va nous donner l'opportunité d'écouter ces pages. Alors c'est difficile de pouvoir vous faire écouter l'intégrale, donc il y a quand même pour plus d'une heure de musique dans ce coffret. J'ai choisi de vous faire écouter l'hiver, il y a 13 tableaux qui commencent par une introduction orchestrale, et puis j'ai une petite surprise ensoleillée, parce que je parlais de soleil hivernal, donc soleil parce que Joseph Haydn n'est pas tristouné, même lorsqu'il parle de l'hiver, c'était d'ailleurs le cas des 4 saisons de Vivaldi. Quand vous écoutez l'hiver, vous n'avez pas l'impression qu'on est en Antarctique, c'est un peu le cas aussi avec Joseph Haydn. Il y a donc, puisqu'il s'agit d'un oratorio, un découpage, je vous disais, pour l'hiver en 13 parties, il y a des chœurs et puis des airs de solistes qui alternent. Je vous donne un petit mot de la distribution. Il y a 3 solistes, Christina Landshammer, soprano, le ténor c'est Maximilian Schmidt et la basse c'est Florian Bösch. Le Collegium Vocal de Gand, pour ce qui concerne la partie chorale, l'orchestre des Champs-Élysées que j'évoquais tout à l'heure, sont placés sous la direction de Philippe Hervègue. Voilà donc l'ultime partie de cette œuvre, Die Jahreszeiten, Oboken 23 de Joseph Haydn, dans Jahreszeiten, Les Saisons. Nous allons écouter Der Winter, donc l'hiver, une très très belle œuvre d'un compositeur qui n'était pas tout âgé. On est à la fin du 18e siècle, tout début du 19e siècle, à mi-chemin entre la fin du classicisme et le début du romantisme. C'est un petit peu comme ça que se situent aussi beaucoup d'œuvres de Beethoven, qui est son contemporain et d'ailleurs disciple. Joseph Haydn n'est pas aussi jeune que Beethoven, bien sûr, c'est son aîné. Il est quand même dans sa 70e année, le papy Joseph Haydn, alors qu'il se met à écrire ces pages que nous allons écouter, en tout cas les 13 dernières pages de ce grand, grand, grand chef-d'œuvre de Joseph Haydn, que nous devons donc pour l'actualité du disque au label Phi. Voilà, sans plus tarder, je vous fais écouter donc l'hiver de ces saisons de Joseph Haydn dans l'interprétation que j'ai évoquée tout à l'heure.

Nous venons d'entendre Christina Lanzhammer soprane, Maximilian Schmidt ténor, Florian Busch basse, le chœur du Collegium Vocale de Gand, l'orchestre des Champs-Élysées, le tout placé sous la direction de Philippe Hervègue dans un très très beau coffret de ses saisons Oboken 23 de Joseph Haydn dont nous venons d'entendre l'hiver. Encore un petit peu de soleil pour terminer. On change d'œuvre, on tourne un petit peu la page dans le sens contraire du temps pour écouter quelques caprices d'un compositeur italien, Pietro Antonio Locatelli. Alors nous allons écouter trois caprices de ce compositeur. Caprice pour violon seul, opus 3. Et on en a composé 24. Alors, c'est vraiment une œuvre qui occupe une place de choix dans la littérature pour le violon et pour le violon seul, pour le violon italien. C'est la première fois dans l'histoire qu'un compositeur, consacre une série de 24 caprices dédiées à cet instrument vedette à cette époque-là, le violon solo. Le terme caprice n'est d'ailleurs pas à l'époque utilisé seulement dans le domaine musical, non, pas exclusivement. Au XVIIe ou XVIIIe siècle, ce genre du caprice était très très très répandu, que ce soit dans la peinture, dans la gravure. Alors ça désignait une œuvre un petit peu fantaisiste, une œuvre de fantaisie, ce serait peut-être un petit peu plus juste de l'exprimer de cette manière, d'imagination, je veux dire, qui représentait des architectures dont on rêvait, des ruines. Étymologiquement, c'est la forme la plus libre, encore plus que la fantaisie, libre de l'expression artistique. Et d'ailleurs, c'est étymologiquement quand même lié à cela, puisque caprice, dans le mot italien, capo, ça veut dire la tête, ça veut dire que c'est un genre littéraire, genre musical, où l'auteur de cette création n'en fait un petit peu qu'à sa tête. Alors c'est exactement ce que fait Locatelli dans ses 24 caprices. Il invente d'ailleurs une forme totalement nouvelle, qui sera reprise par d'autres compositeurs. Bien sûr, on pense à Paganini. Alors bien avant Paganini, c'est donc un compositeur baroque, puisqu'il est né vers la fin du XVIIe siècle, 1795 pour être très précis, et il est décédé au milieu du XVIIIe siècle, 1764. Nous allons écouter les trois premiers de ces 24 caprices. Premier caprice en ré majeur, second caprice aussi en ré majeur, et troisième caprice en ut mineur. Nous devons cette interprétation à Gabriel Chalik.

Voilà donc extrait d'un très très beau disque, 24 caprices pour violon solo de Pietro Antonio Locatelli, Gabriel Chalik, violoniste, qui interprétait pour nous les trois premiers caprices en ré majeur pour les deux premiers et puis aussi le troisième en do mineur. Merci d'avoir été à l'écoute de les œuvres de Joseph Haydn, l'hiver, mais de ses saisons un petit peu sous le soleil, et puis ces très belles pages d'Antonio Locatelli, bien différentes de ce que va pouvoir faire plus tard au 19e siècle, en plein romantisme virtuose, un compositeur violoniste aussi bien sûr, et quel violoniste, un des plus grands de toute l'histoire. Là on est loin de Paganini, mais tout de même on a une expression artistique qui est très très très libre. Merci donc à vous tous et à vous toutes d'avoir été à l'écoute de cette émission Mi bémol. Je vous retrouve la semaine prochaine, quant à moi, dans une nouvelle émission consacrée aussi à l'actualité musicale classique. Au revoir et à très très bientôt, chers amis.

C'est avec joie que je vous propose maintenant le deuxième nocturne pour piano opus 32 de Frédéric Chopin, une composition en mi bémol majeur.

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0: Allons maintenant écouter la parole de Dieu.
1: Bonjour, mes frères et sœurs, ravis de vous retrouver pour cette dernière session de 15 minutes de grâce et de vérité. Remercions le frère Patrick qui a été pendant tout le parcours avec nous. Nous sommes vraiment reconnaissants. C'est la dernière session, nous avons été là pour cette série qu'on a parlé de cette conduite digne de la maison de Dieu. Et pendant toutes ces sessions, nous avons vu tellement richesse de la parole de Dieu. Nous avons considéré, nous avons lu certains versets, nous avons lu plusieurs fois concernant les recommandations, comment il faut se conduire, comment on peut servir le Seigneur, comment on doit grandir dans la vérité de la parole de Dieu, comment on doit rester éveillé, vigilant. D'ailleurs, c'est le titre de cette dernière session, patient et vigilant. C'est-à-dire, on a un but, on est appelé à courir cette course jusqu'à la fin. C'est ça la vision que l'Évangile engendre en nous. Nous allons voir pendant cette dernière session comment l'apôtre Paul a parlé de son expérience lui-même et comment il a été toujours éveillé, vigilant jusqu'au dernier moment pour plaire au Seigneur, mais surtout pour terminer la course, demeurant ferme dans cette bonne conduite et marcher en soumission à la parole de Dieu. Nous lisons dans 2 Timothée, le chapitre 4. On peut lire à partir du verset 6, 2 Timothée, le chapitre 4. Paul écrit, c'était un peu ses derniers mots à Timothée. Il dit, « Car pour moi, me voici déjà offert en libation, et le moment de mon départ approche. » J'ai combattu le bon combat, j'ai achevé la course et j'ai gardé la foi. Paul, quand il exprime son combat, il a combattu selon la vérité de la parole de Dieu pour garder la foi, pour aller jusqu'au bout. C'est ce qu'il exprime. Désormais, le verset 8, la couronne de justice m'est réservée. Le Seigneur, le juste juge, me la donnera en ce jour-là, et non seulement à moi, mais à tous ceux qui auront aimé son apparition. Amen. Quelle parole d'encouragement, malgré son départ, Paul, il encourage Timothée et nous aussi aujourd'hui pour nous montrer qu'il y a une vision, qu'il y a un but et que nous avons besoin de faire de ce message de la croix de Jésus-Christ, l'objet de notre foi, pour travailler, pour aller jusqu'au bout, dans ce que nous avons cru, dans le Seigneur, dans la lumière de sa parole. Dans Hébreux, nous voyons encore que l'auteur écrit ici, ça peut être Paul, ça peut être quelqu'un d'autre, c'est à nous de voir, mais nous voyons qu'il écrit ici dans Hébreux, le chapitre 10. On est en train de parler d'être patient, vigilant pour aller jusqu'au bout. Et regardons ce que l'auteur nous demande ici, nous dit ici. Il dit, mais, le chapitre 10 à partir du verset 32, mais souvenez-vous de ces premiers jours où quelque chose s'est passé. Après

et douloureux combat, grand et douloureux combat. Il dit, il a combattu jusqu'à la fin, il a gardé la foi, et il encourage les frères et sœurs ici, il dit, d'une part, exposé en spectacle par les opprobes et les tribulations, d'autre part, vous rendant solidaires de ceux qui subissent ce traitement. En effet, vous avez eu de la compassion pour les prisonniers et vous avez accepté. Ah, c'est l'évangile qui a rendu cela possible. C'est pas des hommes et des femmes qui cherchaient leur intérêt, qui étaient après une course des choses matérielles. Au contraire, eux, c'est tout à fait le contraire. Vous avez accepté avec joie qu'on vous arrache vos biens. Ah là là, ça c'est sérieux. Qu'on vous arrache vos biens, sachant que vous aviez des possessions meilleures et permanentes. L'évangile produit cette espérance en eux et cette foi, cette assurance. Et l'auteur dit ici, n'abandonnez donc pas, votre assurance qui comporte une grande récompense. C'est-à-dire si vous allez jusqu'à la fin. Vous avez en effet besoin quoi ? De persévérance afin qu'après avoir accompli la volonté de Dieu, vous obteniez ce qui vous est promis. Donc Paul, si c'est Paul, il dit, soyez patient, vigilant, le temps de récompense arrive. Car encore un peu de temps, bien peu, celui qui doit venir viendra et ne tardera pas. Et mon juste vivra par la foi. Mais s'il se retire, mon âme ne prend pas plaisir en lui. Quant à nous, nous ne sommes pas de ceux qui se retirent pour se perdre, mais de ceux qui croient pour sauver leur âme, c'est-à-dire la foi, pour aller jusqu'au bout, comme nous avons lu dans Timothée, Paul dit, son combat, il a gardé la foi, il a combattu le bon combat, il a gardé la foi. Amen. Allons lire ensemble dans 1 Pierre. 5:7. Prenez garde. Il dit, prenez donc patience. Voilà encore une fois un frère qui nous encourage à être patient, à être vigilant, à être rempli d'espérance. La récompense est là. Le chemin est long et difficile, mais le Seigneur ne sera pas en retard. Il viendra au bon moment. Prenez donc patience, frère, jusqu'à l'avènement du Seigneur. Voici que le laboureur attend le précieux fruit de la terre, plein de patience à son égard, jusqu'à ce qu'il ait reçu les pluies de la première et de l'arrière saison. Vous aussi, prenez patience, affermissez vos cœurs, car l'avènement du Seigneur est proche. Ne vous plaignez pas les uns des autres, frères, afin que vous ne soyez pas jugés. Voici que le juge se tient devant la porte. Prenez, mes frères, pour modèle de souffrance et de patience, les prophètes qui ont parlé au nom du Seigneur. Donc on a des exemples, des modèles dans la parole de Dieu pour nous aider, pour nous accompagner, pour nous affermir dans la vérité, pour tenir ferme pour ce que nous avons cru, avec une vision pour aller jusqu'au bout, combattre le beau combat de la foi, garder la foi, faire de la croix l'objet de notre foi, de notre recherche. Voici, verset 11, nous lisons, peut-être un dernier verset ici, voici, nous disons, bienheureux, ceux qui ont tenu ferme. Vous avez entendu parler de la fermeté de Job et vous avez vu la fin que le Seigneur lui accorda, car le Seigneur est plein de compassion et de miséricorde. Amen. Dieu est plein de compassion et de miséricorde. Il saura nous équiper, il saura répandre sur nous sa grâce, il saura nous donner la force, ce dont nous en avons besoin pour combattre le bon combat de la foi, pour garder la foi, pour préserver l'esprit de

l'Évangile pour tenir ferme sur la vérité de sa parole après tout ce que nous avons parlé dans cette saison. Je crois que le Seigneur est là, sa grâce est là. Il nous affermira, nous rendra capables. C'est pourquoi nous avons besoin d'être patients et vigilants et veillés et vraiment permettre au Seigneur de faire ce qu'il a besoin de faire dans nos vies, de redresser là où il a besoin, afin que nous tous, nous soyons encouragés et que nous savons que la grâce de Dieu est là et que le Seigneur, son plan n'a pas changé. Il peut nous conduire, nous emmener jusqu'au bout. Mes frères et sœurs, je veux vraiment, vraiment vous encourager. Et pour terminer, je me permets de lire un dernier verset avec vous. Moi, j'étais content d'être avec vous pour cette saison nouvelle. Je suis sûr que le Seigneur vous encourage. J'espère que nous ouvrons nos cœurs à l'Évangile, à sa parole, prêts pour défendre la simplicité de l'Évangile, la parole de Dieu. Je vous lis un dernier verset dans la première épître de Pierre, le chapitre 5. Nous pouvons lire à partir du verset 6. Il dit « Humiliez-vous donc sous la puissante main de Dieu, afin qu'il vous élève au temps voulu. Déchargez-vous sur lui tous vos soucis, car il prend soin de vous. » Quelle espérance, quelle confiance, quelle sécurité. Le Seigneur prend soin de vous, prend soin de moi. Le Seigneur prend soin de nous. Soyons sobres, veillés. Votre adversaire, le diable, rôde comme un lion rugissant, cherchant qui dévorer. Résistez-lui, ferme en la foi, et sachant que les mêmes souffrances sont imposées à vos frères dans le monde. Le Dieu de toute grâce, merveilleux, le Dieu de toute grâce, en Christ, qui en Christ vous a appelé à sa gloire éternelle, après que vous aurez souffert un peu de temps, vous formera lui-même, vous affermira, vous fortifiera, vous rendra inébranlable. Voilà le résultat, la fin de cette course. Amen. Le Seigneur saura nous rendre inébranlables. À lui, la puissance au siècle des siècles. Amen. J'étais vraiment content d'être avec vous pour cette saison tout entière et passer autour de la parole de Dieu. Je sais que le Seigneur vous a encouragé et je suis sûr que le frère qui va venir après va encore vous encourager dans la parole de Dieu. Donc, restez éveillés, restez vigilants, restez patients et je vous dis merci d'aimer et surtout de défendre la simplicité de la parole.

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1: Aujourd'hui, à Il est écrit, nous avons un spécial Fête des mères. Vous savez ce qu'on dit, mère un jour, mère toujours. Par contre, il y a des périodes où être parent, c'est un peu plus difficile, spécialement durant la période de l'adolescence, vers la transition de la vie de jeune adulte. Demeurez avec nous aujourd'hui, alors que je vais parler à mon invité de cette transition d'adolescent à jeune adulte. Bienvenue à Il est écrit. Aujourd'hui, une émission tout à fait spéciale dans le cadre de la Fête des mères. Et j'aimerais prendre un moment pour souhaiter à toutes les mamans de par le monde entier qui nous écoutent d'une façon ou d'une autre, une bonne Fête des mères, sachant tout l'investissement que ça prend auprès des enfants pour les amener à l'âge adulte. Et aujourd'hui, pour discuter justement de cette transition de l'adolescence vers l'âge adulte, j'ai avec moi Lydia Matvive. Bonjour Lydia.
2: Bonjour Patrick.
1: Je réfléchissais à comment te présenter. Évidemment, tu es sur le plateau spécial Fête des mères parce que tu es une maman, mais c'est aussi ça. Tu fais partie de l'équipe d'Il est écrit. Ouais. Et donc, j'en profite pour te remercier également pour ta contribution au sein d'Espoir Média Québec, Il est écrit, parce qu'il y a beaucoup de choses qui se font en coulisses, qu'on voit pas nécessairement sur le plateau, qui font en sorte qu'on est capable de mettre à disposition de nos auditeurs, auditrices, l'émission Il est écrit. Donc, merci pour tout ce que tu fais au sein de l'équipe. Et d'ailleurs, bonne fête des mères.
2: Merci.
1: On veut parler aujourd'hui du rôle de la maman, plus dans un contexte d'une période de transition de l'adolescence vers la vie de jeune adulte. Puis je sais que tu as deux garçons.
2: Oui.
1: Aujourd'hui,
2: adulte,
1: dans la vingtaine. Et j'aimerais que tu nous aides à comprendre, dans ton cœur de maman, comment on fait pour les épauler dans cette période de transition identitaire et d'autonomie sans nécessairement les étouffer.
2: En fait, c'est pas à l'adolescence qu'il faut se réveiller pour dire « Ouh, j'ai deux garçons » ou « j'ai deux filles » ou quel que soit le genre de ton enfant, de se dire « Ouh, bientôt, il va être à l'âge adulte, il va falloir que je l'aide ». Je pense que c'est quelque chose qui commence déjà quand l'enfant est tout petit. Et moi, j'ai fait l'expérience avec ma seule expérience, c'est mes deux garçons, et tous les deux très différents. Donc, on peut pas dire il y a un modèle, puis on va suivre le modèle, puis ça va bien aller.
1: Ouais, ça c'est un enjeu qui est quand même assez difficile à accepter. On pense qu'il y aurait peut-être une recette.
2: Non. Il y a pas de recette magique. Écoute, moi j'en ai lu des livres, j'ai vu. Puis il y a des trucs qui vont fonctionner. Puis il y en a d'autres. Il faut que tu t'adaptes à l'enfant aussi, à son développement, aussi à la vitesse à laquelle il se développe, parce que t'en as qui se développent beaucoup plus rapidement. Puis surtout à l'adolescence, d'abord c'est un grand chamboulement qui se passe. Puis eux-mêmes ils vivent ça avec une certaine anxiété. Ils vont peut-être pas toujours le verbaliser. Mais comme parent, si tu as une bonne relation avec ton enfant, tu vas t'en rendre compte qu'il y a quelque chose qui se passe, il est pas comme avant. Moi, j'avais l'habitude de leur dire, vous avez l'air de mutant. Tu sais, une journée, vous êtes comme ça, le lendemain, vous êtes...
1: C'est des gros changements.
2: Puis comme parent, ben on n'est pas préparé à ça non plus. Donc, il faut que eux s'ajustent, mais il faut que nous, en même temps, on s'ajuste.
1: Ce que j'entends, en fait, c'est qu'il y a un besoin de respecter la personnalité de l'enfant.
2: Oui, tout à fait.
1: Parce que, bon, dans le cas des deux garçons, leur personnalité, de ce que j'ai compris, est complètement différente l'une de l'autre. Mm-hmm. Et au-delà de cela, et j'aimerais t'entendre davantage là-dessus, c'est la question de dire, ben, c'est pas à l'adolescence que ça se prépare, c'est quand ils sont tout petits.
2: Oui.
1: Et qu'est-ce que tu veux dire par là? On prépare le terrain.
2: Ben dans le sens que c'est des adultes en devenir. Donc ton travail de parent, c'est de les préparer justement à pouvoir affronter l'école, par exemple. Déjà, ça, c'est un gros pas en avant. Donc, déjà, t'as fait déjà une démarche. Ensuite, affronter tout ce qu'ils vont pouvoir affronter à l'école, tout ce qui peut se passer à l'école. Puis, mais tout ça, ça se fait avec une bonne communication avec l'enfant. Donc, il faut absolument... Moi, c'était mon secret. Donc, je me dis, même si tout va mal, si je peux au moins toujours avoir une communication avec eux qui sache que, quoi qu'il arrive avec leur père, on est toujours là pour pouvoir les écouter s'ils ont besoin de parler ou quoi que ce soit. Bon, ils sont pas toujours ouverts à parler, hein, ça. Puis il faut pas non plus toujours essayer de savoir pourquoi, le pourquoi, le pourquoi, le pourquoi. Ça, ça les irrite aussi. Donc, il faut s'adapter à l'enfant. Moi, j'en ai un qui parlait pas beaucoup, il fallait vraiment faire du décodage, puis l'autre qui parlait trop. Mais en parlant trop, il disait pas forcément tout, fait qu'il fallait quand même aller chercher ce qui allait pas.
1: Des fois, on dit tout pour rien dire. Finalement.
2: Exactement, puisqu'il voulait parler, fait que, tu sais, bon, c'est ça. Alors, c'est pour ça que je dis, ça commence déjà tout petit, dans le sens qu'il faut les encourager à parler, les encourager, développer cette relation de confiance comme ça. Arrive quand vont survenir les problèmes, ils auront moins de mal à venir. Ils auront confiance que tu comprends. Ils vont trouver une oreille qui va les écouter.
1: J'aime le point que tu partages parce que bon. Et ça fait du sens, et moi-même, avec les enfants qui sont maintenant adolescents, mm-hmm. et t'as déjà une longueur d'avance au niveau de l'expérience, parce que toi, ils sont rendus jeunes adultes, c'est cette idée de préparer le terrain pour développer une relation de confiance où est-ce que il y a une possibilité de communication, que, mm-hmm. que la ligne de communication
2: est jamais brisée.
1: Est jamais brisée, toujours ouverte, et que eux aient le sentiment que quoi qu'il arrive... advienne que pourra, ils peuvent toujours venir vers toi pour mm-hmm. Communiquer. On vit un phénomène en société, bon, assurément, je sais que tu lis beaucoup et tu t'es informé de tous les enjeux. On parle de parents hélicoptères, donc ah oui. On parle de parents qui sont dans un surinvestissement dans la vie de leurs enfants. Comment est-ce que tu as géré auprès de tes deux garçons peut-être ce désir d'autonomie? Et de ton point de vue, est-ce que ça a été difficile de peut-être avoir moins de contrôle? Comment est-ce que ça se vit dans le cœur d'une mère et comment ça se traduit au pratico-pratique?
2: Ben déjà, au départ, les enfants, c'est ce que tu as de plus précieux au monde. Donc, tu veux pas les voir souffrir. Déjà, OK? Donc, tu veux tout faire pour les protéger, mais tu peux pas les mettre dans du bubble wrap. Là, comme
1: exactement,
2: on peut pas
1: les mettre dans Watt 24 heures sur 24,
2: non.
1: 7 jours sur 7.
2: Parce que si tu fais ça, ben ils vont jamais rien apprendre déjà pour commencer, parce qu'il faut quand même qu'ils apprennent. La société, elle est pas toute gentille, puis c'est pas un monde de bisounours. Là. Ça va être dur, et donc il faut qu'ils développent leurs armes déjà pour pouvoir se défendre déjà. Dans la société, pouvoir fonctionner.
1: Et donc, toujours les protéger, c'est leur enlever des opportunités de se développer.
2: Exactement, c'est ça. Puis, comme parents, on n'élève pas nos enfants pour qu'ils vivent à la maison tout le temps. OK?
1: Le phénomène des
2: tanguis. Là, on veut pas ça. On veut que, à un moment donné, ils soient assez autonomes pour pouvoir quitter la maison et puis apprendre, passer à une autre étape. Donc, la façon que moi j'ai toujours vu ça, je me suis dit bon, puis ça c'est pas juste moi là, avec mon mari, c'est une équipe. Hein? Donc, nous on s'est dit ça sert à rien. Il faut que quelque part, c'est du dommage contrôlé si tu veux. Tu les laisses se planter, faire des erreurs, et puis finalement. Ensuite, si on a une bonne relation, c'est sûr qu'on va pouvoir s'asseoir puis discuter de la bêtise et de les faire réfléchir. Parce que...
1: être un reflet. Là, ils vont générer eux-mêmes les prises de conscience.
2: Parce que chez moi, je sais pas comment c'est chez toi, mais chez moi, j'ai entendu très souvent, oh, à 18 ans, à 18 ans, c'était comme, waouh, la porte de miraculeuse.
1: Okay. La grande liberté. La grande évasion.
2: Liberté. Fait que chaque fois, moi, je mettais comme un je pétais leur bulle là, si on veut, en disant oui, c'est bien, ok, oui, tu vas avoir un certain tu vas avoir droit à faire toutes sortes de choses que tu fais pas maintenant. Par contre, avec cette liberté, il y a un élément de responsabilité qui vient avec. Alors, est-ce que tu comprends ce que ça veut dire? Que on va pas tout te pardonner. T'as pas 5 ans. Donc, finalement, il faut que l'enfant soit conscient qu'il va être responsabilisé. Et c'est en faisant des erreurs qu'il va comprendre que, ah oui, en effet, oui.
1: Et donc, j'essaie de lire un peu entre les lignes. Ce que j'entends, c'est, à un moment donné, peut-être enfant, on est très investi. Adolescent et vers la transition de jeune adulte, on est encore très investi, mais oui. C'est plus dans un rôle de soutien et d'accompagnement.
2: Ça, de guide, moi, je te dirais.
1: D'accord.
2: Parce que, normalement, c'est un bon parent, puis je pense que tous les parents font de leur mieux. On n'est pas des parents parfaits. Si on était des parents parfaits, les enfants partiraient jamais. Donc, finalement, quand ils sont petits, c'est sûr que tu es plus en contrôle de ce qu'ils font parce qu'ils savent rien, puis il faut qu'ils apprennent. Mais arrivé à un certain âge, il faut que tu les laisses un peu se développer, ou c'est comme les oiseaux dans le nid, là. À un moment donné, tu comprends, il faut le pousser à aller, parce que t'as des enfants qui, eux, ils en mangeraient de l'aventure, là, puis ils vont partir, ils sans réfléchir, là, ils vont aller, puis ils vont jeter dans n'importe quoi. Puis t'en as d'autres, plus craintifs, eux, ils ont besoin beaucoup d'aide pour, comme, OK, t'as fait ça, ben, regarde, maintenant, on va faire ça. T'es confortable? OK, maintenant, on va passer à l'autre étape, tu vois? Chaque enfant est différent.
1: Alors, je reviens à cette idée de préparer le terrain lorsqu'ils sont petits. Je pense que tu auras un passage qui serait utile.
2: Oui, Proverbe 22, verset 6.
1: On va aller le voir ensemble, Proverbe 22.
2: C'est un verset qui m'a accompagné.
1: Et j'aimerais justement que tu en parles, parce que dans ces périodes de transition, si on fait le parallèle aussi sur le fait, bon, c'est pas un secret, t'es chrétienne, donc t'es engagée vers Dieu, mm-hmm, dans ta relation de foi. Comment ta dimension spirituelle t'a aidé à mieux accompagner tes garçons dans cette période de transition? Et dans Proverbes chapitre 22, au verset 6, on lit le passage suivant. « Instruis l'enfant selon la voie qu'il doit suivre, et quand il sera vieux, il ne s'en détournera pas.
2: Mm-hmm. » Oui, parce que en fait, moi je le vois comme ça, c'est que quand l'enfant est petit, ta fenêtre d'opportunité est très réduite, ou tu es la seule influence pour ton enfant, parce que ton enfant, tu vas pas le garder toujours chez toi. Donc à un moment donné, il va sortir, il va aller à l'école, donc il va subir d'autres influences, d'autres choses, et toujours il faut s'assurer que l'influence la plus solide, à laquelle il va être la plus attaché, c'est ce que tu lui auras donné comme valeur, comme tu vois. Et ça, c'est très important.
1: Dis-moi de ton point de vue, parce que bon, il y a différents styles de parentalité. Mm-hmm. Puis tous les mamans de ce monde n'ont pas la même personnalité, la même expérience de vie.
2: Tout à fait.
1: Mais en ce qui te concerne, toi, et bon, tu te réfères aussi au fait que tu fais équipe avec ton mari. Quel élément tu penses de ta personnalité, de ta personne, de ton caractère, que c'est apprécié des garçons? C'est quelque chose que toi, tu donnes, que peut-être ton mari donne, mais différemment? Ou je sais pas si tu comprends ce que je veux dire par la question.
2: Je te dirais que j'ai posé la question à mon fils avant de venir ici. Je lui ai dit, bon, je vais faire une émission comme ça. Est-ce que tu peux me dire qu'est-ce que toi, tu retiens? Parce que j'ai la version du parent, mais je n'avais jamais posé la question comment eux l'ont vécu.
1: Et ça, c'est ça a beaucoup plus de poids venant d'eux.
2: Ouais, exact.
1: J'ai hâte d'entendre la réponse.
2: Donc, sa réponse a été, écoute, t'as fait de ton mieux.
1: Puis, déjà là, c'est un compliment,
2: ouais,
1: parce qu'on n'est pas parfait.
2: Ouais, c'est ça. Il m'a dit, des fois, j'ai vu que c'était pas facile, mais t'as fait toujours de ton mieux. Puis, on a toujours su que tu nous aimais par-dessus tout. Mmh. Fait que pour eux, pour lui, parce que l'autre était pas là, mais un de mes fils, pour lui, ça, c'est quelque chose qui c'est très ancré en lui. Donc, pour lui, son safe place, c'est vraiment la maison. Je veux dire, quand il est avec son père et moi, ça, c'est son endroit cocon où
1: il sent bien.
2: Personne peut venir l'attaquer, là.
1: Mais,
2: puis pourtant, tu vois, il a 24 ans.
1: Là, t'as failli me faire verser une larme, là, parce que, de se faire dire que, par son enfant, que finalement, la chose la plus importante pour lui, dans, mm-hmm. dans ton cas, c'est d'avoir ressenti, de continuer de ressentir de l'amour inconditionnel. Je veux dire, oui. est-ce qu'on peut demander mieux comme compliment pour une maman?
2: Mais tu vois, des fois, ben, je veux pas rentrer dans les détails, mais il est arrivé des événements où ça a été vraiment flagrant pour lui. Parce que lui pensait là qu'il avait tout perdu.
1: Ton amour inconditionnel pour
2: Puis
1: lui.
2: Puis quand il a vu qu'on était encore là, ben, tu sais, il s'est dit comment est-ce qu'ils peuvent encore m'aimer?
1: Je sais que tu vas me pardonner parce qu'on est à l'émission, il est écrit, puis on est tous les deux dans la foi chrétienne. Je suis pas capable de pas faire le parallèle avec l'amour de Dieu.
2: Mais c'est ce que j'allais, c'était ma prochaine chose que j'allais te dire. Si, souvent, quand j'avais des périodes difficiles, je me suis dit, tu sais, je m'assois, tu me connais, je réfléchis beaucoup. Et donc, je me disais, c'est vraiment, c'est moi qui je suis. Dans le sens que, bon, moi, on m'a confié ces deux enfants-là. Il faut que je les élève, il faut que je les amène à l'âge adulte pour qu'ils soient des citoyens.
1: Autonomes, productifs.
2: C'est des bons, des bonnes personnes, puis tout ça. Bon. Puis, mais je me dis, comment nous, notre relation avec Dieu, en fait, c'est la même chose. Dans le sens que lui, il donne tout. Il fait tout pour nous, pour qu'on soit bien. Puis encore,
1: on n'arrive pas à décevoir.
2: T'sais. Puis, mais il est toujours là.
1: Il
2: nous rejette pas. Il est toujours là.
1: Et il manifeste cet amour conditionnel.
2: C'est ça. Et c'est pour moi, ça c'était la partie la plus importante. Parce que je me suis dit, si on perd ça, on perd tout. Parce qu'il n'y a plus de possibilité de, bon, peut-être avec beaucoup d'efforts, mais pour la réconciliation, ça va être très difficile. Exact. Parce que il se crée un, c'est affreux. Je voulais pas du tout arriver à ça. Donc, on a tout fait pour qu'il y ait toujours une porte de communication. Je dis pas qu'elle était toujours qu'ils en ont toujours profité.
1: Mais elle était là. C'était un peu comme un filet de sécurité.
2: C'est ça.
1: De savoir
2: Et
1: que.
2: C'est une des choses que mon fils m'a dit. Il m'a dit, maman, n'importe quoi qu'on faisait, on savait que
1: on pouvait aller vers toi.
2: Vous étiez là.
1: On va s'arrêter quelques instants parce que bon, l'offre du jour est essentielle. À
2: oui.
1: L'émission, elle est écrite.
2: Oui.
1: L'art difficile d'être oui. parent, parce qu'on n'est pas oui. parfait. C'est un livre qu'on recommande à nos auditeurs, mm-hmm. auditrices. Je ne sais pas si tu voudrais le commenter.
2: Écoute, c'est un livre qui est très bien écrit. Nancy Valpelt, elle est vraiment, c'est un bon auteur. Et donc, elle a fait ce livre de façon très pratique. Alors, quel que soit le problème, quelle que soit la situation, il y a toujours une solution dans ce livre. Puis c'est une solution pratique. Donc, je dis pas que ça va fonctionner tout de suite, mais on peut l'adapter.
1: Oui, puis ça a le mérite d'être essayé.
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1: 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Ce serait pas Il est écrit si on parlait pas de Jésus, on a parlé de l'amour
2: oui.
1: de Dieu.
2: Oui.
1: J'aimerais t'amener rapidement dans un épisode que tu connais bien dans l'Évangile de Matthieu au chapitre 2, mm-hmm. Au verset 42. Je vais lire quelques passages, puis okay. ensuite on prendra le temps, toi et moi, de les commenter. Évidemment, c'est Marie, mère de Jésus, Joseph qui, entre guillemets, est son beau-père, si
2: oui.
1: on veut.
2: Oui.
1: Ils vont à Jérusalem et là, il s'ensuit une situation un peu particulière et je vais lire à partir du verset 42. « Lorsqu'il fut âgé de 12 ans, ils y montèrent selon la coutume de la fête. Puis quand les jours furent écoulés et qu'ils s'en retournèrent, l'enfant Jésus resta à Jérusalem. Son père et sa mère ne s'en aperçurent pas. Croyant qu'il était avec des compagnons de voyage, ils firent une journée de chemin et le cherchèrent parmi les parents et leurs connaissances. Mais ne l'ayant pas trouvé, ils retournèrent à Jérusalem pour le chercher. » Finalement, au bout de 3 jours, tu connais l'histoire, ils vont le trouver dans le temple.
2: Oui.
1: Et là, à un moment donné, ils vont le questionner. Et voici la conversation qui s'ensuit, au verset 49. « Il leur dit, « Pourquoi me cherchiez-vous? Ne saviez-vous pas qu'il faut que je m'occupe des affaires de mon père? » Mais ils ne comprirent pas ce qu'il leur disait. Puis il descendit avec eux pour aller à Nazareth et il leur était soumis. Sa mère gardait toutes ces choses dans son cœur. De ton point de vue, qu'est-ce qu'on pourrait dire?
2: Ben, la première chose, c'est que la réaction des parents était tout à fait normale. Puis il y a un certain niveau d'anxiété parce que tu te dis, waouh, mon enfant est plus là, où est-ce qu'il est, où est-ce qu'il est, où est-ce qu'il est. Puis c'était pas dans ses habitudes de faire ça. Donc c'est quelque chose qui est arrivé de nouveau dans leur vie. Ils y étaient peut-être pas préparés. En tout cas, s'ils savaient que ça allait venir un jour, on espère toujours que ça vient plus tard. Puis là, ben, c'est arrivé. Donc, ils ont été confrontés, bon, heureux de trouver leur fils, mais confrontés au fait que, ah, leur fils a grandi. Il s'est passé quelque chose. Il est passé à une autre étape. Donc, eux, maintenant, comme parents, il faut qu'ils s'adaptent à cette nouvelle étape. Ils sont plus son centre de...
1: C'est... Et c'est une des choses que moi aussi j'ai soutiré de cette lecture, c'est cette idée que on a une responsabilité parentale, autant les mères que les pères. Des fois, la période de l'adolescence et jeune adulte, je veux pas généraliser, j'ai pas de statistiques à portée de la main, mais ce que je vois, en tout cas, nous on a quatre adolescents, c'est que pour certaines situations et à certains moments, ils sont un petit peu plus proches de maman que de papa. Là. Il y a des, il y a quelque chose qui se passe. Et moi, je suis pas un expert là, des relations parents-enfants, mais je pense que cette capacité à choisir de s'adapter, d'avoir une certaine flexibilité et d'être capable aussi d'évoluer dans notre façon d'être parent, c'est en fait les aider.
2: Mais c'est ça qui est difficile pour un parent, parce qu'il faut reconnaître d'abord que t'as pas la solution à tout. T'es pas parfait non plus. Puis tu fais de ton mieux. Puis des fois tu fais des choses puis ça fonctionne pas. Alors, mais c'est pas se culpabiliser, ça donne rien. C'est juste qu'il faut que tu réajustes ce que tu fais. C'est un réajustement constant parce que l'enfant évolue, mais toi aussi il faut que tu évolues pour pouvoir l'aider, tu vois. Donc c'est vraiment comme deux choses qui arrivent en même temps. Et c'est difficile parce que si toi tu étais déjà préparé comme parent à toutes les éventualités, ben là l'adolescence ça serait simple. Tu dis, ah, ben là j'applique ça, puis là j'applique ça, mais ça marche pas comme ça. C'est parce que toi tu sais pas qu'est-ce qu'il faut que tu fasses. Y a pas un livre qui dit qu'est-ce qu'il faut que tu fasses.
1: On apprend sur le tas.
2: C'est ça.
1: On apprend sur le tas. On a parlé de plusieurs choses ensemble. Notre segment ici tire à sa fin et dans le temps qui nous reste. J'aimerais te poser une question parce que on a soulevé les défis. On comprend que c'est un défi. On veut exprimer de la reconnaissance envers les mamans pour tout ce qu'ils font. Et si c'était juste de moi, ce serait pas juste une fois par année à la fête des mères, ce serait tous les jours. Qu'est-ce qui te rend le plus heureuse du fait d'être maman?
2: Ben, écoute, c'est une mission de toute une vie. C'est si il n'y a pas une toile de peintre qui serait capable de rendre, c'est beau les toiles de peintre, mais il n'y a rien qui rend aussi fier que quand tu vois ton enfant, quand tu connais son parcours, puis le tien aussi, parce que il y a des moments qui c'est ni facile pour lui ni facile pour toi.
1: On grandit avec eux.
2: Tu grandis avec lui ou avec elle et de voir à l'âge adulte que finalement toutes ces choses qui se sont passées puis qui ont été pas super positives, où il y a eu des conflits, il y a eu toutes choses, ce qui est normal dans la vie, on peut pas les éviter. Donc ça, et de voir à la fin le résultat, pour moi ça c'est la plus grande fierté,
1: c'est
2: dans
1: ton,
2: le sens
1: c'est
2: que
1: ton café.
2: Ouais, tu te dis ben finalement ben ma job était pas si pire, c'était dur. Oui, c'est pas facile parce que ça demande du renoncement de soi aussi pour pouvoir, tu sais. Ça peut pas toujours marcher selon ce que toi tu veux. Comme parents, quand ils sont petits, ça marche un peu comme ça, dans le sens où tu dis ben là on va faire ça puis on fait ça.
1: Ils ont pas le choix.
2: Mais à l'adolescence, c'est fini, tu peux plus faire ça.
1: Mais ça reste que même à l'âge adulte, on peut quand même dire oui. Mère un jour.
2: Oui, et mère toujours.
1: Et mère toujours.
2: Parce que après les petits enfants s'en viennent.
1: Et ça c'est un autre projet, l'art d'être grand-parent.
2: C'est ça.
1: Tu viens de me donner une idée pour une autre émission. Je me mets à la place des mamans qui nous écoutent. Mm. Puis je suis mal placé pour essayer de aller dans leur esprit, dans leur tête et m'imaginer ce qu'ils peuvent vivre ou ressentir. Toi, t'es beaucoup mieux placé que moi en tout cas. Qu'est-ce que t'aimerais leur dire à ceux qui nous écoutent puis qui peut-être passent un moment difficile?
2: Ben moi, j'aimerais leur dire que il faut pas se décourager parce que tout ce qu'on fait, ça a de la valeur. L'enfant va peut-être pas être, va paraître ingrat ou, mais c'est pas vrai. Dans le sens que ça revient après. C'est pour ça que je dis, instruis-le des valeurs dans son jeune âge, parce que quand il va être plus vieux, il va s'en souvenir, ça va revenir. La relation va se, va de nouveau être comme elle était, pas comme quand il était petit, mais aussi proche. Si on a, tu comprends ce que je veux dire, dans le sens que c'est une mauvaise passe à passer, mais ce qui est normal parce qu'il y a tellement de bouleversements psychologiques, hormonaux, c'est beaucoup quand on y pense. C'est un gros changement. Alors c'est juste une mauvaise passe. Puis on s'adapte et tous les deux on grandit parce que comme parents on apprend beaucoup sur soi. Puis on est transformé. L'enfant se transforme en un adulte responsable et que tu es fier de voir le résultat.
1: Et donc à tous ces mamans, tenez bon, persévérez, continuez à semer.
2: C'est juste une étape.
1: C'est juste une étape. Des fois c'est plus difficile, mais éventuellement il y a un retour sur cet investissement.
2: C'est sûr.
1: Merci Lydia d'avoir été avec nous aujourd'hui. J'apprécie énormément que tu aies accepté de partager avec nous ton expérience. Puis je vais t'inviter à prendre un moment avec moi, on va prier.
2: Oui.
1: Père éternel, merci pour le privilège que tu nous donnes d'être parents. Et dans ce cas-ci, Seigneur, j'aimerais te prier tout spécialement pour tous les mamans, un peu partout dans le monde, qui peut-être vivent des moments difficiles dans leur désir de donner ce qu'ils ont de mieux à leurs enfants. Donne-leur du courage, donne-leur de l'espoir, renouvelle leur force et aide-les à se tourner vers toi. C'est ma prière au nom du Christ. Amen. Mmh.
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0: Je t'adresse ma prière. Seigneur, c'est le moment d'être favorable. Ô Dieu, ta bonté est grande. Tu me sauveras sûrement. Réponds-moi donc. Arrache-moi à l'enlisement dans la boue. Oui, arrache-moi aux eaux profondes, à ceux qui m'en veulent. Ne me laisse pas emporter par le courant, ni engloutir dans le gouffre, ne permet pas que la tombe se referme sur moi. Réponds-moi, Seigneur. C'est ta bonté qu'il me faut. Que ton grand amour te tourne vers moi.
1: 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D'ici là, souvenez-vous, il est écrit, l'homme ne vivra pas de pain seulement, mais de toute parole qui sort de la bouche de Dieu.
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Allez, pour commencer notre Praise the Selection, je vous propose d'écouter eh bien, l'artiste qu'on avait écouté hier en fin d'heure, c'est Carrie Job, avec ce titre Le Canto, pour avoir un petit air espagnol dans la tête pour commencer cette émission. Et donc oui, le chant, qu'est-ce que vous pensez des chants? Est-ce que vous chantez également à votre Dieu? Il faut savoir que le chant, ça exprime un petit peu notre reconnaissance, notre joie également. Dans Jacques, verset 5, chapitre 5, verset 13, il est dit « Quelqu'un parmi vous est-il de la souffrance? Qu'il prie. Quelqu'un est-il de la joie? Qu'il chante. » Ou encore dans Éphésiens 5, verset 19, « Parlez-vous par des cantiques, des hymnes et des chants spirituels. Chantez et célébrez le Seigneur de tout votre cœur. Que vous puissiez vous aussi apporter un chant d'amour, de victoire à votre Dieu. Et faites comme Carrie Job qui va nous faire ce chant, le canto. »

J'espère que vous avez apprécié ce titre de Meredith Andrew qui nous chantait « You are not alone », »,« Non, tu n'es pas seul ». C'est une chanteuse qui nous vient du nord de la Caroline, Caroline du Nord, chanteuse chrétienne, contemporaine. C'est elle-même qui écrit ses textes. Elle a même reçu 2 Dove Awards, ça m'étonne pas quand on voit la qualité de ses chansons. Et donc, pour continuer, on va changer un petit peu et on va écouter des sons qui nous viennent plus du sud, des sons plus, ça aurait été plus espagnol, portugais, peut-être brésilien, faut que je regarde qui est l'artiste. C'est Raquel Melo. Alors oui, en relisant ma fiche, je vois bien que c'est quelqu'un qui nous vient du Brésil. Et oui, on aime faire passer des musiques du Brésil également, avec donc Raquel Melo. Alors celui-ci va nous faire profiter de ce titre qui se nomme Te Amo Por Mim. Oui, donc c'est ton amour pour moi. Et c'est vrai qu'on a du mal à jauger l'amour que Dieu a pour nous. Et pourtant, celui-ci est immense puisqu'il a été prêt à donner son fils unique pour nous sauver, nous qui ne le méritions pas à la base. Alors on va écouter ce titre, Te Amo Por Mim, donc de Raquel Melo.

Et l'heure tourne, et pour terminer notre moment ensemble, j'ai décidé de choisir un titre assez spécial, vous allez vous en rendre compte, surtout à la fin de la chanson. C'est un titre de Hope With Dad, en featuring avec Wes People. Alors, c'est un titre pas courant, alors je dirais que ça se rapproche un petit peu du gospel, mais malgré tout, à la fin, vous allez entendre des paroles... d'une conférence d'un américain en même temps que la chanson, c'est pour ça que c'est assez particulier. Et le titre qu'ils vont nous interpréter, c'est Yes We Can. Faut dire que ce terme est utilisé par tous les américains, c'est un peu leur marque de fabrique. Oui, Yes We Can, nous le pouvons. Et bien, ils veulent l'exprimer, mais cette fois-ci en disant Yes We Can, oui, à qui nous pouvons cela? Eh bien, à Dieu. Alors, oui, nous le pouvons, Seigneur, nous pouvons le faire, et ça, ils veulent l'affirmer. Donc on écoute tout de suite ce petit groupe pour terminer ce moment tous ensemble.

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1: La vie après la vie. C'est ce qu'on espère quand la vie est belle. Mais que sait-on de ce qui se passe après la mort? Revit-on? Va-t-on en enfer, au purgatoire, au paradis? Disparaît-on?

Ici repose Georges X, dans l'attente de la bienheureuse résurrection. Lequel d'entre nous n'a pas souvenir d'avoir lu sur quelque tombe une inscription de ce genre ? Dans son laconisme, elle exprime très bien l'espérance chrétienne et l'enseignement biblique concernant les morts. Une espérance si profonde, une doctrine si simple que l'on s'étonne de voir tant de croyants s'en détourner pour chercher ailleurs, dans des eaux plus ou moins troubles, au lieu de boire l'eau pure de la parole divine transmise par la Bible. La Bible, en effet, compare la mort à un sommeil, à un état d'inconscience. Quoi de plus rassurant ? Voyons par exemple l'attitude de Jésus lorsqu'il parle de la mort de son ami Lazare. La Bible nous dit que son cadavre sentait déjà, pas de doute, il était bien mort. Et cependant, à ses disciples qui l'ignoraient, Jésus annonce calmement : Lazare, notre ami, dort, mais je vais le réveiller. Les disciples lui dirent : Seigneur, s'il dort, il sera guéri. Jésus avait parlé de sa mort, mais ils crurent qu'il parlait de l'assoupissement du sommeil. Alors Jésus leur dit ouvertement : Lazare est mort. On sait la suite. Jésus appelle Lazare qui sort du tombeau, vivant, ressuscité, réveillé, comme le dit Jésus. Et cette comparaison de la mort au sommeil n'est pas un cas isolé. Jésus et ses apôtres parlent souvent de la mort en employant le verbe « s'endormir ». Ainsi, pour démontrer la résurrection du Christ, Paul invoque les témoins de l'événement. Ils sont, dit-il, une vingtaine d'années après encore, plus de 500, dont la plupart sont encore vivants et dont quelques-uns se sont endormis, écrit-il. L'expression n'est pas seulement employée, comme on pourrait le croire, à propos d'une mort paisible. Le livre des Actes des Apôtres, par exemple, l'utilise pour décrire le martyr d'Étienne, qui mourut de mort violente, ô combien. Il fut, on le sait, lapidé par une foule cruelle et intolérante. Or, tandis qu'on jetait sur lui les pierres qui le meurtrissaient, Étienne, et le texte nous le dit, s'étant mis à genoux, s'écria d'une voix forte : « Seigneur, ne leur impute pas ce péché. » Et après ces paroles, il s'endormit. C'est donc bien l'état d'inconscience des morts que les textes veulent souligner en employant cette comparaison, et non le caractère paisible du passage de vie à trépas. C'est d'ailleurs aussi pour cette raison que notre mot français « cimetière » a été choisi. Il est construit sur un mot grec qui signifie « dortoir ». Pouvait-on trouver image plus expressive et plus simple pour dire que les morts entrent dans l'inconscience ?

La Bible, lorsqu'elle évoque l'état des morts, utilise toujours des images exprimant l'inaction, le repos, le silence, l'immobilité, l'absence de pensée, en un mot, l'absence de vie. Cela peut paraître évident, et pourtant il faut le souligner, tant on a dénaturé le sens des mots à ce propos. Prenons un exemple. Lorsque Salomon, l'auteur présumé du livre de l'Ecclésiaste, médite sur la brièveté de la vie et sur le caractère inéluctable de la mort, il souligne en ces termes l'inconscience des morts. Les vivants, en effet, savent qu'ils mourront, mais les morts ne savent rien, et il n'y a pour eux plus de salaire puisque leur mémoire est oubliée. Toutefois, il ne s'attarde pas sur cette pensée désabusée, traduisant l'ingratitude humaine. Il en tire la conclusion que c'est maintenant qu'il faut agir, pendant que la vie est là, car, ajoute-t-il, il n'y a ni œuvre, ni pensée, ni science, ni sagesse dans le séjour des morts où tu vas. Un sommeil, un état d'inconscience qui ne vienne troubler ni rêve, ni cauchemar. Car si la Bible utilise l'image du sommeil pour désigner la mort, c'est précisément pour souligner l'absence totale de sensations ou de sentiments, de pensées ou d'actions, de vie, une fois de plus. C'est aussi ce que fait le livre de Job pour souligner le caractère puissant, inéluctable, définitif du sommeil de la mort. Un sommeil dont l'homme ne peut en aucun cas se sortir lui-même. Ainsi l'homme se couche, déclare-t-il, et ne se relèvera plus. Il ne se réveillera pas tant que les cieux et la terre subsisteront. Il ne sortira pas de son sommeil. C'est pour cette raison que la Bible interdit d'évoquer les morts, ce qui se faisait dans presque toutes les religions d'alors. La raison en est simple. Puisque les morts ne sont pas conscients, il est impossible de les solliciter. Il ne peut s'agir là que d'une opération occulte que la Bible assimile à la divination ou à la magie et qu'elle condamne sans appel. Il y eut certes des infractions à cette interdiction. C'est ainsi que le prophète Samuel est loué pour avoir ôté du pays ceux qui évoquaient les morts et ceux qui prédisaient l'avenir. Deux opérations condamnables. L'une parce que l'avenir n'appartient qu'à Dieu, l'autre parce que les morts dorment dans une totale inconscience et ne sauraient en aucun cas communiquer aux vivants des faits dont ils n'ont pas connaissance. Leur sommeil est total, il est profond.

Alors, un sommeil définitif? Oui et non. Oui, si l'on entend par là que les morts sont bien morts, qu'ils n'ont plus d'existence autonome, individuelle, personnelle. Ils ne continuent pas à vivre ailleurs, dans quelque enfer, paradis ou purgatoire. Ils n'ont pas non plus ici ou là une survie amoindrie, diminuée, immatérielle. Non, en revanche, leur sommeil n'est pas définitif, car il aura une fin. À la fin du monde, précisément, Job le suggérait déjà dans le texte que nous avons cité, il n'y aura pas de réveil des morts tant que le ciel et la terre subsisteront. Mais après, mais alors? La Bible est formelle à ce sujet. Il y aura une résurrection des morts. La mort est la fin de la vie, mais une fin provisoire. Mort totale, mais pas définitive. Les morts reviendront à la vie. La Bible entière en témoigne. Le prophète Daniel le disait déjà. Plusieurs de ceux qui dorment dans la poussière de la terre se réveilleront, les uns pour la vie éternelle, les autres pour l'opprobre, pour la honte éternelle. La mort dont nous parlions n'est donc pas définitive, irrémédiable. Elle n'est qu'une parenthèse d'inconscience, un néant provisoire, subjectif. Et temporaire. Car si notre moi n'existe plus, Dieu, lui, demeure éternellement, et il se souvient de nous. Il conserve dans sa mémoire la formule complète de notre être, dans toutes ses potentialités. Celui qui a été capable de tout créer est aussi capable de nous recréer tel que nous sommes, ou plutôt tel que nous aurions dû être. Sans les conséquences du péché, tare, défaut, infirmité. Il y a donc bien une résurrection. Et notre courte vie sur cette terre n'est pas la seule. La Bible entière est là pour en témoigner. Les justes et les injustes ressusciteront, mais leur destinée future évidemment diffère. Dans le livre des Actes, Paul interrogé par le gouverneur romain Félix, lui explique les lignes essentielles de la foi chrétienne. La résurrection, on sans doute y tient une place importante. Il affirme en effet avoir cette espérance qu'il y aura, dit-il, une résurrection des justes et des injustes. Ces deux résurrections diffèrent radicalement car l'une conduit à la vie éternelle, l'autre à une destruction définitive.

parlons de la résurrection des justes. Elle n'est pas seulement résurrection des corps, comme on le croit parfois, mais retour à la vie de tout l'être. Il s'agit au fond d'une nouvelle création, d'un réveil de l'identité totale du moi. Cette résurrection résulte de la victoire remportée par le Christ sur le mal. Par cette victoire, Jésus a triomphé de la mort. Christ est ressuscité parce qu'il n'avait pas péché, et que la mort, qui est le salaire du péché, ne pouvait pas l'emporter durablement sur lui. Pierre l'affirme avec force. Dieu l'a ressuscité en le délivrant des liens de la mort, parce qu'il n'était pas possible qu'il fût retenu par elle. La victoire de Jésus assure désormais celle de tous les hommes qui croient en lui. Car ceux-là, Jésus les fait participer à sa victoire, dans la mesure où ils auront dans leur vie participé à son combat. C'est pourquoi Paul peut lier la résurrection des justes à celle du Christ, car, dit-il, si nous croyons que Jésus est mort et qu'il est ressuscité, croyons aussi que Dieu ramènera par Jésus et avec lui ceux qui sont morts. C'est là une des espérances les plus fondamentales du christianisme, une des plus belles aussi. Ceux qui auront choisi de croire en Christ, de vivre avec lui, c'est-à-dire selon ses enseignements, ne resteront pas dans le néant de la mort. Au jour du jugement, ils ressusciteront pour obtenir ce que Dieu promet à tous ses fidèles, c'est-à-dire la vie éternelle avec Dieu. Jésus l'affirme lui-même, « La volonté de mon Père, c'est que quiconque voit le Fils et croit en lui ait la vie éternelle, et je le ressusciterai au dernier jour. » Ces justes ressuscités ne sont en fait que des pécheurs repentants. Dieu les accepte pour juste parce qu'ils ont choisi de se ranger derrière leur maître. Par amour pour lui, ils ont voulu vivre avec Jésus, et c'est ce que Dieu leur accorde. La Bible nous les représente régnant avec le Christ, vivant en communion étroite avec lui et par là même participant à son immortalité qu'il leur communique. C'est pour cela que la Bible affirme si souvent que la foi procure la vie éternelle, et ceci par anticipation. Ceux qui auront cru et qui auront conformé leur vie à leur foi ressusciteront pour mener avec Dieu la vie éternelle qu'Adam aurait pu mener s'il avait conservé sa confiance en Dieu et n'avait pas péché. Ils vivront d'une vie perpétuelle, heureuse, définitive, sans interruption, sans souffrance, sans larmes ni deuil. C'est cette vie éternelle que le Christ met à notre disposition par sa victoire. Car Dieu a tant aimé le monde qu'il a donné son Fils unique, afin que quiconque croit en lui ne périsse point, mais qu'il ait la vie éternelle. Le diagramme représentant l'espérance chrétienne serait alors celui-ci. Les justes sont nés, ils ont vécu, ils sont morts. Mais leur mort n'est qu'une parenthèse dans laquelle leur non-être n'est que provisoire. Leur inconscience aura une fin. Ils en sortiront par la recréation qu'est la première résurrection qui leur donnera à nouveau la vie pour toujours. C'est à cette résurrection, celle des justifiés, que tout chrétien aspire. Dieu nous a créés pour que nous vivions pour toujours avec lui. Il ne tient qu'à nous d'accepter ce don divin de la vie éternelle. Mais personne n'y est contraint. C'est pourquoi la Bible parle aussi du sort de ceux qui auront rejeté cette grâce.

Et la résurrection des impies alors? Il s'agit cette fois des injustes, des méchants, c'est-à-dire de tous ceux qui auront au cœur de leur vie refusé d'entendre l'appel de Dieu au pardon. Cette résurrection ne sert en définitive qu'à publier le verdict de mort définitive que leur endurcissement mérite. Ayant refusé de vivre avec Dieu, ils pourront alors constater que l'on ne peut pas vivre sans lui, puisque Dieu seul donne la vie. En se privant de Dieu, ils ne peuvent que mourir, pour toujours. Le prophète Daniel le disait déjà lorsqu'il prophétisait que « ceux qui dorment dans la poussière de la terre se réveilleront, les uns pour la vie éternelle, les autres pour l'opprobre et pour la honte éternelle ». Et l'apôtre Jean, reprenant le même thème, précise que ceux qui auront fait le mal ressusciteront pour le jugement. Un jugement qui, précise-t-il, conduit pour cela à un verdict de mort. C'est ce que la Bible appelle la seconde mort, définitive celle-là. Châtiment final, définitif. Ils disparaîtront pour toujours. Ceux qui se seront accrochés au mal, au point de s'identifier à lui, de l'accepter et de l'aimer comme leur propre nature, de le préférer au pardon de Dieu, toujours offert.

Peut-il en être autrement? Certes non, puisque nul ne peut vivre éternellement sans communion avec Dieu. Ceux qui refusent cette dépendance et cette participation, cet alignement sur Dieu, ne peuvent donc que mourir. Je dis bien mourir, et non pas vivre éternellement dans les tourments. Il n'y a pas de place pour l'enfer dans la doctrine biblique, nous l'avons vu. Il n'y est question partout que d'une destruction totale et définitive de ceux qui, rejetant Dieu, ne sauraient qu'aller à leur perte. À cela, dit le prophète Malachie, Dieu ne laissera ni racine, ni rameau, ils seront détruits comme du chaume. Toutes ces expressions imagées montrent bien le caractère inéluctable et définitif de la destruction des méchants. Une destruction aussi totale que celle d'une botte de paille jetée dans un brasier. Il en résulte, pour cela, ce que saint Paul appelle une ruine éternelle. Cette image est d'ailleurs reprise par Jésus lui-même dans une parabole célèbre au jour du jugement. Jésus recevra les élus du Père dans la maison éternelle. Quant aux méchants, il leur dira « Retirez-vous de moi, maudits. Allez dans le feu éternel qui a été préparé pour le diable et pour ses anges. »

Nous avons parlé de feu éternel. N'est-ce pas là une évocation de l'enfer que nous avons si vigoureusement rejeté? On pourrait le croire à première lecture, surtout si l'on ajoute à ce texte cette autre image de l'Apocalypse décrivant l'étang de feu et de soufre, dans lequel les pécheurs les plus irréductibles seront tourmentés jour et nuit au siècle des siècles. Ailleurs encore, Jésus dit à ses disciples qu'il serait préférable aux hommes d'accepter ici-bas quelque infirmité passagère plutôt que d'avoir deux yeux et d'être jeté dans la géhenne où leur ver ne meurt point et où le feu ne s'éteint point. Alors, comment comprendre ces textes, à première vue si choquants? Le plus simplement du monde, ils expriment eux aussi de façon imagée la destruction complète et irrémédiable des méchants lors du jugement. La Géhenne, en effet, qui était la vallée du Hinnon, était un lieu où les habitants de Jérusalem jetaient les immondices qui devaient être détruits, une sorte de décharge publique, en somme, d'où montaient des fumées témoignant précisément de la destruction de ce que l'on y jetait. Le lieu, bien connu des habitants, évoquait donc pour eux l'idée d'un rejet suivi d'une destruction. Notons d'ailleurs que dans le texte, c'est le feu qui ne meurt point, et non l'objet qu'il détruit au contraire. De même, c'est le ver qui ne meurt point, image bien sûre, le ver n'est pas immortel, et non pas le cadavre que ce ver fait justement disparaître. L'idée qui découle de ces textes n'est donc nullement celle d'une torture sans fin, mais bien celle d'une destruction à laquelle on ne peut se soustraire. Le feu éternel évoque la même idée. On ne peut pas l'éteindre, donc il accomplira son office. Rien, ni personne, ne pourra se soustraire à ce feu destructeur, ceux qui seront consumés comme de la paille dans un brasier. C'est dans ce sens que la Bible emploie la même expression à propos des villes de Sodome et de Gomorre, dont il nous dit qu'elles furent frappées par un feu éternel. Il est bien évident que le brasier qui les a consumés est éteint depuis longtemps. Il n'était éternel que dans le sens, déjà souligné, d'une destruction radicale. Il s'est éteint lorsqu'il eut rempli cet office. Quant à l'expression « au siècle des siècles », elle signifie tout simplement « pour toujours », « à jamais », et n'est pas nécessairement liée à une durée illimitée, ni même très longue. Elle indique, elle aussi, l'absence d'interruption. Tout comme dans nos tournures françaises, évoquant un amour éternel qui s'achèvera au mieux à la mort des amants, ou encore le secrétaire perpétuel de l'Académie française, qui reste en fonction jusqu'à sa mort ou sa démission, et qui peuvent intervenir quelques heures après sa nomination. Mais nul ne peut lui retirer sa charge, et c'est là l'idée essentielle véhiculée par l'expression.

Anéantissement définitif ou vie permanente, tel est le choix que Dieu met devant nous. On comprend alors le souhait qu'il exprime lui-même lorsqu'il énonce pour le peuple d'Israël ses lois saintes. « J'ai mis devant toi la vie et la mort, la bénédiction et la malédiction. Choisis la vie afin que tu vives. » Quelle est donc la condition de cette vie éternelle que Dieu nous offre? Une existence de privation et d'ascèse? Nullement. L'accomplissement difficile d'œuvres pieuses et méritoires? Pas davantage. La seule condition du salut est notre acceptation. Il nous suffit d'accepter que Jésus soit notre Sauveur. À celui qui confesse son péché et croit en Jésus, Dieu offre la résurrection. Jésus le dit clairement. La volonté de mon Père, c'est que quiconque croit, voit le Fils, croit en lui et la vie éternelle, je le ressusciterai au dernier jour. Alors, pour tous ces rachetés, commencera une vie qui n'aura pas de fin. La mort elle-même n'existera plus. Le prophète Ésaïe avait déjà annoncé ce temps de rétablissement, où le deuil et les souffrances auront disparu. Dieu alors régnera au milieu des siens. Il anéantira la mort pour toujours. Le Seigneur l'Éternel essuie les larmes de tous les visages. Ne serait-il pas fou de négliger cette promesse de Dieu? À l'heure où le monde inquiet s'interroge sur l'avenir de l'humanité, la Bible apporte une espérance qui est une promesse sûre, la promesse de Dieu. Cette promesse alimente l'espérance chrétienne de tous les temps. Celle que saint Pierre exprime en des termes si nets, nous attendons, selon sa promesse, de nouveaux cieux et une nouvelle terre où la justice habitera.

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du célèbre trio de grands jazzmen Armstrong, Ellington, Basie, le plus doué sera Armstrong. Malheureusement pour lui, il aura rarement un orchestre à la mesure de son talent. Grâce aux musiciens dont ils s'entoureront, Basie et Ellington sauront compenser largement leurs lacunes. Tous deux étaient pianistes. Aujourd'hui, nous évoquerons Count Basie de 1937 à 1939. Écoutons Pennies from Heaven.

L'orchestre était composé notamment de Buck Layton, trompette, Lester Young, Herschel Evans, clarinette et saxophone ténor, Jack Washington, saxophone, alto et baryton, Count Basie, piano, Walter Page, basse, Joe Jones, batterie, et enfin le chanteur Jimmy Rushing. Voici maintenant un succès de cette époque, One O'Clock Jump.

La composition de l'orchestre variera peu pendant cette époque. Il ne faut pas manquer d'y adjoindre Fred Green, guitare, Harry Edison, trompette, Dickie Wells, trombone, Shoeberry, saxophone ténor, qui remplacera Herschel Evans à la mort de celui-ci, et enfin la chanteuse Helen Humes, qui alternera avec Jimmy Rushing. Écoutons-la dans Dark Rupture.

À ses débuts, Bézi, tout comme Ellington, sera adepte du piano stride, et aussi grâce à Fats Waller, organiste. Il jouera à l'économie et sera très honnête pour reconnaître ses limites. Nous sommes le 16 février 1938 à New York pour entendre un autre succès, Every Tube.

Bézi pratiquera aussi le style boogie-woogie. Le voici dans Boogie Boogie à Mebuvon avec Jimmy Rushing. Jimmy Rushing avait été surnommé Mr. 5x5, Monsieur 5x5, parce qu'on avait l'impression de voir chanter un gros pentagone.

Durant cette époque, il ne cessera de jouer en tournée, salles de concert ou de danse, grands hôtels et restaurants. Des enregistrements radiophoniques resteront célèbres, tels ceux du Savoy Ballroom et de The Famous Door à New York. Nous sommes toujours le 16 février 1938, Send for You Yesterday avec Jimmy Rushing.

Contrairement à Armstrong qui était un sudiste, Basie était nordiste, ayant vu le jour à Red Bank dans le New Jersey, juste en dessous de la ville de New York. Sa mère blanchisseuse lui enseigna le piano, ce qui lui permit, adolescent, d'accompagner des films muets. Après Gershwin, une composition de Cole Porter, « My Heart Belongs to Daddy ».

Tout ce que nous entendons a été enregistré à New York. Nous sommes maintenant le 9 août 1937. Le chanteur se nomme Earl Warren. Our Love Was Meant to Be.

En 1924, Bessy eut la chance de fréquenter les vedettes du piano James Pride Johnson, Fats Waller et Willie the Lion Smith. Au contact de telles stars, comment ne pas progresser ? Terminons par une de ses compositions, Jumping at the Woodside.

Bonjour à tous et bienvenue dans cette émission de 15 minutes de grâce et de vérité. Nous allons louer le Seigneur avant de passer à la parole de Dieu. Alléluia.

0: Amen. Je vous souhaite une bonne écoute de la parole de Dieu.
1: Bienvenue dans ce nouvel épisode de 15 minutes de grâce et de vérité. Nous remercions Joël. Merci Joël pour ta participation avec nous. Nous sommes bénis et que le Seigneur te bénisse aussi. Et mes amis, donc, comme je vous disais précédemment, nous avons beaucoup de choses à partager et le thème, c'est toujours quelques conseils pour avancer et le titre de l'épisode pour cette session, c'est « Écouter, pas suffisant ». Donc, si nous voulons terminer notre course, écouter la parole de Dieu, juste être là quand la parole est annoncée ou bien juste écouter n'est pas suffisant. Il y a autre chose qui doit suivre. Parce que, vous savez, l'être humain aime bien entendre, aime bien se renseigner, aime bien apprendre, aime bien collectionner aussi le savoir et toutes sortes de savoirs aussi. Mais il y a quelque chose de très important quand il s'agit de la parole de Dieu que nous devons aussi faire. Bien sûr, il faut écouter, la foi vient de ce qu'on entend, mais ce n'est pas juste entendre. Il y a quelque chose qui doit suivre cela. C'est très important, oui, d'entendre. Mais entendre parce qu'on veut entendre et faire quelque chose avec ce que Dieu nous dit. Mais juste écouter et ne pas entendre, c'est différent. Alors, écoutez bien. Allons lire dans Jacques, au chapitre 1er, verset 22. Il nous dit « Mettez en pratique la parole et ne vous bornez pas à l'écouter en vous trompant vous-même par de faux raisonnements. » Donc, la parole de Dieu doit être mise en pratique. Alors, il nous dit ici « Ne vous bornez pas à l'écouter. » Donc, on ne fait qu'écouter et après on raisonne avec. Non, cette parole, ce n'est pas fait pour qu'on reste inactif et qu'on ne bouge pas, mais au contraire, soumettons-nous à cette parole. Recevons cette parole comme venant de Dieu, comme venant des instructions, comme étant les instructions qui viennent de Dieu lui-même. Si nous avons la crainte de Dieu en nous, réalisons que c'est Dieu qui nous parle. Et c'est pour cela que c'est très important pour nous de nous souvenir d'où nous sommes sortis. Que si on écoute la parole de Dieu aujourd'hui, si nous sommes chrétiens surtout, et là je parle à ceux qui sont nés de nouveau surtout, n'oublions pas que fut un temps, nous ne connaissions pas Dieu. Mais aujourd'hui, nous sommes connus de lui parce qu'il s'est révélé à nous. Mais que sa parole, justement, qui a commencé à être révélée à notre cœur, cela ne s'arrête pas, mais au contraire, que cette parole soit continuellement révélée à notre cœur pour qu'on puisse entendre, que la lumière puisse venir et briller dans les ténèbres. Parce que nous, dans notre chair, il n'y a rien de bon. Si nous sommes dirigés par notre chair, ça veut dire que nous sommes dirigés justement par nos pensées, par nos émotions. Mais notre cœur, c'est notre cœur, c'est dans notre cœur que le Seigneur doit pouvoir œuvrer, afin que nous soyons en communion vivante avec lui. C'est pour cela, quand il parle ici, il dit « Ne vous bornez pas à l'écouter en vous trompant vous-même par de faux raisonnements. » Ces raisonnements, mes amis, nous emmènent à nous détourner et même à faire fausse route, parce que nos raisonnements sont des raisonnements humains, charnels. Mais ce que Dieu nous donne, lui, justement, c'est la vie. C'est pour cela, quand nous recevons sa parole et quand nous allons nous asseoir pour écouter la parole de Dieu, que ce soit à l'église, que ce soit même en ligne, étant chez nous, sur notre lit aussi, mais nous, dans la position que nous sommes, mais nous l'entendons, laissons le Seigneur nous parler. Écoutons et recevons cela comme venant de Dieu lui-même, parce que nous sommes reconnaissants avant tout de notre salut. Nous savons que nous avons été sauvés. Et nous n'oublions pas ce que nous étions avant, comme je vous ai dit justement avant. Mais au contraire, Aujourd'hui, si je m'assemble, ou bien je vais écouter la parole de Dieu comme là vous le faites, c'est pas simplement « Ok, qu'est-ce que Dieu a à me dire ?»« Ok, il m'a dit et c'est très bien. » Non. Que nous puissions avoir un cœur qui voit, qui entend et qui veut aussi marcher selon la parole du Seigneur. Vous savez que Jésus nous dit, lui, hein, très clairement, concernant la parole, il dit « Si quelqu'un m'aime, il gardera ma parole, et mon Père l'aimera, nous viendrons à lui, et nous ferons notre demeure chez lui. » Vous voyez, hein, ce n'est pas simplement « si quelqu'un écoute ma parole » ou « si quelqu'un m'aime », mais il y a deux choses que nous voyons. Si quelqu'un m'aime, il gardera. Garder la parole, ce n'est pas simplement « ben voilà, j'ai écouté, je suis d'accord », non. Mais je marche selon cette parole. Cette parole est précieuse pour moi. Je vis selon cette parole. Quelqu'un qui garde la parole de Dieu, c'est quelqu'un qui observe la parole de Dieu, qui marche selon la parole. Et il nous dit aussi quelque chose d'autre. Dans le verset 21, au chapitre 14, hein, c'est le même chapitre, il nous dit « Celui qui a mes commandements et qui les garde, c'est celui qui m'aime. » Donc souvent, nous disons « Nous aimons le Seigneur et on se contente d'aimer le Seigneur. » Vous voyez, même les pharisiens disaient « Ils aiment Dieu. » Mais pour eux, les commandements du Seigneur, ils préféraient faire leurs propres commandements, aller selon leurs propres commandements que d'obéir au Seigneur selon le cœur que le Seigneur voulait qu'ils aient. Hein? Donc, celui qui a mes commandements et qui les garde, c'est celui qui m'aime. Voilà quelqu'un qui m'aime, quelqu'un qui aime le Seigneur, c'est celui qui a ses commandements en lui. Donc, il a reçu les commandements et il les garde. Il vit selon cela. Il ne garde pas cela dans un coffre quelque part. Ce n'est pas ça qu'il veut dire. Quand on dit il garde cela, c'est il marche selon ces préceptes-là. C'est celui qui m'aime et

suffisant maintenant. Pendant trop longtemps, nous avons fait notre propre volonté, nous avons marché selon nos propres désirs, mais c'est très important pour nous de recevoir la parole et de marcher selon la parole. Donc, dans Matthieu, chapitre 13, au verset 16, entendons ce que le Seigneur dit. Il dit, « Mais heureux sont vos yeux parce qu'ils voient, et vos oreilles parce qu'elles entendent. Je vous le dis, en vérité, beaucoup de prophètes et de justes ont désiré voir ce que vous voyez et ne l'ont pas vu. Entendre ce que vous entendez et ne l'ont pas entendu. » Donc, vous voyez, hein, c'est très important pour nous de pouvoir entendre, pas juste écouter. J'écoute, mais je peux ne pas entendre. Je regarde, mais je ne vois pas. Et là, Jésus lui-même vient dire, « Mais heureux sont vos yeux parce qu'ils voient. » Nous voyons. On ne regarde pas seulement, mais nous voyons. Et vos oreilles parce qu'elles entendent. Donc, encore une fois, je répète, le titre, c'est « Écouter, ce n'est pas suffisant ». Il faut entendre ce que le Seigneur nous dit. J'entends, et en tant que disciple, le Seigneur me donne une oreille, l'oreille des disciples. L'oreille du disciple qui veut justement marcher sur les traces du Seigneur, qui veut être comme lui, qui aspire à faire sa volonté. Et Jésus lui-même, il dit, il ne fait rien sans qu'il entende de son Père. Ce qu'il nous dit, il a reçu de son Père. Et vous, que transportez-vous dans votre cœur? Que faisiez-vous? Que faites-vous, pardon? Est-ce que nous faisons les choses selon Dieu, ce que nous recevons de Dieu? Mais pour recevoir selon le Seigneur, ce que nous entendons du Seigneur, ce que nous voyons le Seigneur. Et il vient dire, je vous le dis, en vérité, beaucoup de prophètes et de justes, les prophètes, mes amis, hein, ceux qui ont prophétisé avant, ils ont entendu du Seigneur, mais ils ne l'ont pas vu. Mais c'était dit pour eux, c'était clair pour eux que ce n'était pas pour eux, mais c'était pour nous. Mais nous maintenant, nous avons reçu cela. Entendons. N'écoutons pas seulement, mais entendons pour chacun de nous. Et que nous puissions mettre en pratique cette parole. J'entends et je mets en pratique. J'entends et je me soumets. Quand je me soumets, je mets cela en pratique. Je marche selon ta parole. Comme il est écrit, comment le jeune homme gardera-t-il pur ses sentiers ? C'est en se dirigeant selon ta parole. Ta parole est une lampe à nos pieds, une lumière sur notre sentier. Donc, mes frères, mes sœurs, mes amis, vous tous qui m'écoutez, c'est très important d'entendre la parole et de la mettre en pratique et de marcher selon la parole, surtout dans ces derniers temps que nous vivons. Amen. Que le Seigneur vous bénisse et nous emmène à le suivre. Je vous retrouve à la prochaine session.

Madame, mademoiselle, monsieur, bonjour. Comment va votre âme ? Avant de vous parler, j'aimerais que nous écoutions ensemble ce chant « J'ai soif de ta présence », ce cantique par David Durham.

Le cantique n'est pas fini, mais j'aimerais vous raconter son histoire. Ce cantique n'est pas né d'une découverte religieuse abstraite, mais de plusieurs expériences de foi profondément incarnées dans une réalité coriace. L'auteur des paroles françaises, Auguste Glardon, était missionnaire aux Indes il y a plus d'un siècle. Il était aux prises avec différentes épreuves, terrassé par des fièvres d'une maladie tropicale, la gorge desséchée et torturée. Il a crié à Dieu. Dans la première strophe, il dit « J'ai soif de ta présence, dans ma faiblesse immense. » Autre passage, imaginons les colères d'une mousson dévastatrice qui laisse sans abri des milliers de gens et de bêtes. Et nous aurons l'arrière-plan des jours d'orage, d'obscurité, d'effroi. Autre passage, des ennemis dans l'ombre rôdent autour de moi. Voilà qu'il fait sans doute allusion aux prédateurs, tigres du Bengale ou autres, tenus à faible distance par le feu du bivouac du missionnaire en tournée d'évangélisation dans la jungle indienne. Et surtout aux rumeurs calomnieuses répandues sur son compte pour le discréditer dans son village. Et enfin, cette circonstance donne au cantique un relief saisissant. C'est après la mort de son petit garçon de 5 ans, Adrien, que l'auteur exprime dans la dernière strophe son deuil douloureux et sa foi en un Dieu incarné dans toutes nos réalités humaines. Ô Jésus, ta présence, c'est la vie, la paix. La paix dans la souffrance et la vie à jamais. Oui, c'est bien chaque jour, à chaque heure, dans notre existence terrestre qu'il a promis de demeurer près de nous. Le texte que je viens de vous lire est de Christian Glardon, un descendant d'Auguste Glardon, le fameux missionnaire qui a créé ce chant. Madame, monsieur, mademoiselle, peut-être que votre âme passe par les mêmes troubles. Ah, vous n'êtes pas en Inde, mais peut-être que dans la jungle de la vie quotidienne, eh bien vous avez les mêmes affres qu'Auguste Glardon. Et ce chant est un chant merveilleux, où il proclame sa soif de la présence de Dieu. Que notre âme recherche cette présence. Son âme a su puiser, son esprit a su puiser dans la présence de Dieu, eh bien le réconfort à ses maladies, la gorge desséchée, à ses jours d'orage, d'obscurité, d'effroi, et enfin à cette perte douloureuse de son fils. Oui, madame, monsieur, la Bible est autrement qu'un livre. C'est la parole de Dieu. C'est la parole vivante de Dieu. C'est l'engagement formel de Dieu envers vous. C'est promesse pour vous. Ne soyez pas conformistes. Lisez la parole de Dieu. Ne soyez pas conformistes. Lisez la Bible. Téléphonez à la radio que vous écoutez en ce moment. Ils vous feront parvenir une partie de la parole de Dieu. Et j'aimerais, si c'est possible, je vais demander ça à Micheline, si on peut réécouter encore un peu ce chant, à la place du générique d'habitude. Merci Micheline, madame, monsieur, mademoiselle, que votre âme soit saine et en pleine forme spirituelle.

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5: Ne minimisez pas votre responsabilité. Dans Jacques 3, verset 1, nous lisons « Nous qui enseignons, on nous jugera plus sévèrement que les autres. »
6: Si vous occupez une position de responsabilité spirituelle, ne prenez pas à la légère votre rôle au sein de l'Église de Christ. L'apôtre Jacques nous avertit que ceux qui enseignent et dirigent le peuple de Dieu seront jugés avec une plus grande sévérité s'ils se laissent aller et manquent à leur engagement. David en fit les frais lorsqu'il demanda à Joab, le chef de son armée, de conduire un recensement en Israël. Ce dernier conseilla au roi de ne pas poursuivre son plan. Mais David s'entêta. Nous ne savons pas ce qui le poussa à prendre cette étrange décision, puisque l'autorité de David sur le pays n'était pas en cause.
5: Nous lisons « La colère du Seigneur s'enflamma encore contre les Israélites et il incita David à leur faire part du tort en disant « Va ! Dénombre Israël et Juda, selon 2 Samuel 24:1. En fait, le texte original ne dit pas « il incita David », car le verbe « inciter » n'a pas de sujet. Une meilleure traduction serait « David fut poussé à dénombrer », puisque Dieu n'incite personne à faire le mal. Si quelqu'un est tenté, qu'il ne dise pas « c'est Dieu qui me tente », car Dieu ne peut pas être tenté de mal faire et il ne tente lui-même personne, selon Jacques 1, 13. Toujours est-il que David ne sut pas contrôler son désir ou son orgueil et ne se souvint pas du commandement divin. Lorsque tu feras le recensement des Israélites, chacun d'eux ne me paiera une taxe destinée à préserver sa vie afin qu'aucun fléau ne vous atteigne pendant le dénombrement. Exode 30, 12. Satan a dû se réjouir de voir David tomber dans le piège.
6: Votre responsabilité est engagée dès que vous prenez une décision qui risque d'affecter la vie de ceux qui vous suivent. Et souvenez-vous qu'en tant que leader, si vous trébuchez, soit poussé par Satan, soit entraîné par votre propre nature, vous risquez d'entraîner dans votre chute d'autres enfants de Dieu. 70 000 Hébreux moururent à cause de la faute de David. Quand il se rendit compte de la portée désastreuse de son action, il demanda à Dieu pourquoi ceci devait tomber sous les coups de l'ange destructeur alors qu'il était le seul responsable. Dieu ne répondit pas, pas plus qu'il n'expliqua à Job pourquoi tant de tragédies s'étaient abattues sur lui. Dieu ne nous doit jamais la moindre explication. Prenez au sérieux votre rôle dans l'Église du Christ et en particulier au sein de votre assemblée.
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3: De la guigne à la fortune. Nous aimons ces histoires de réussite extraordinaire, ces fantasmes doux et captivants dont nous espérons qu'ils nous arriveront un jour. Le préposé au courrier devient PDG de l'entreprise. Une serveuse malchanceuse gagne à la loterie. Un adolescent maltraité devient une méga star d'Hollywood. Nous insérons discrètement nos noms pour imaginer secrètement la vie puissante, riche et célèbre que nous voudrions avoir. Nous vivons par procuration leurs histoires de réussite. Mais lorsqu'un Dieu aimant s'est penché sur nous pour

0: changer notre destin. Il ne nous a pas promis un bureau à l'étage, un portefeuille bien garni ou des millions de fans en adoration.
1: Dieu a choisi ce qui est insensé dans le monde pour faire honte aux sages. Dieu a choisi ce qui est faible dans le monde pour faire honte aux forts.
0: Le Seigneur, dont la Bible dit
1: « Il existait avant toute chose et il tient toute la création ensemble »,
0: est entré dans notre histoire comme le plus faible des faibles, sans statut, sans richesse, sans popularité. Et son succès stupéfiant, cosmique, éternel, l'a poussé à mourir par procuration pour nous, à notre place, pour guérir nos faiblesses et notre orgueil.
1: Puisque nous croyons que le Christ est mort pour tous, nous croyons aussi que nous sommes tous morts à notre ancienne vie. Il est mort pour tous, afin que ceux qui reçoivent sa nouvelle vie ne vivent plus pour eux-mêmes. Ils vivront au contraire pour le Christ, qui est mort et ressuscité pour eux.
0: La grâce se réjouit d'une victoire que nous n'avons pas remportée et célèbre un avenir que seul Dieu pouvait nous offrir. Et ce n'est pas un fantasme. Alors, restez dans la grâce.

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1: Amis auditeurs, internautes de la radio La Sentinelle, nous sommes très contents de rentrer chez vous en ce moment pour votre émission tant attendue, 180 secondes de foi. Aujourd'hui, je veux vous parler de l'humilité du croyant. Philippiens chapitre 2, le verset 5. Ayez en vous les sentiments qui était en Jésus-Christ. Ayez en vous les sentiments qui étaient en Jésus-Christ. À travers ce texte, l'apôtre Paul nous invite à avoir en nous les sentiments qui étaient en Jésus-Christ. Et je veux d'abord vous parler de l'humilité. Parce que l'humilité est au centre du caractère chrétien. Dans un monde qui valorise l'élévation personnelle, l'Évangile propose un chemin différent, celui de l'abaissement volontaire. Jésus, bien qu'étant Dieu, a choisi de se faire serviteur. Donc, l'humilité n'est pas la faiblesse, mais c'est une force maîtrisée. Aujourd'hui, en tant que chrétien, choisis l'humilité dans tes paroles, dans tes relations, dans tes actions et aussi dans tes réactions. Car un cœur humble reflète le Christ. Un cœur humble attire de grandes bénédictions. Soyons humbles et porteurs de lumière pour la gloire de Dieu. Allez, je vous souhaite déjà bonne et heureuse journée et surtout que le Seigneur vous bénisse abondamment.
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1: Aujourd'hui, chers enfants qui êtes à l'écoute du programme de Foi et Vie réformée, la Bible racontée aux enfants, je vais vous raconter comment s'est déroulé le règne du roi Jéroboam sur les 10 tribus du nord d'Israël. Vous vous souvenez que le royaume d'Israël était désormais divisé en 2 parties et que cette division était la conséquence de l'infidélité du roi Salomon qui avait eu un cœur partagé en adorant les idoles des autres pays. Toutes les épouses qu'il avait eues avaient entraîné son cœur vers d'autres dieux et l'Éternel lui avait annoncé qu'après sa mort, son royaume serait divisé. C'est bien ce qui est arrivé. Jéroboam est devenu roi du Nord et il a fait fortifier la ville de Sichem dans la région montagneuse. Puis il est allé habiter la ville de Pénuel. Il s'est dit, « Tel que je vois les choses, si les habitants de mon royaume continuent à aller apporter leurs sacrifices au temple de Jérusalem, dans le royaume de Juda, ils pourraient bien décider un jour de retourner sous l'autorité de Roboam. Alors ils me tueront. » Après avoir pris conseil, Jéroboam a fait faire 2 veaux d'or, comme ce qu'Aaron avait fait faire aux Israélites dans le désert, lorsque son frère Moïse était resté longtemps sur le mont Horeb. Jéroboam a déclaré au peuple, « En voilà assez avec ces pèlerinages à Jérusalem. Voici votre Dieu, celui qui vous a fait sortir du pays d'Égypte. » Bien sûr, chers enfants, adorer l'Éternel Dieu sous forme de veaux ou d'autres animaux, c'était désobéir directement au 2e commandement de la loi, qui interdit de se faire une image de Dieu et de l'adorer, comme le font les païens. Jéroboam a installé l'une des statues d'or à Bethel, et il a installé l'autre à Dan. Et c'est devenu un grave péché, une grave désobéissance aux yeux de l'Éternel. Donc Jéroboam établissait une religion et un culte, non pas selon les prescriptions de l'Éternel, mais selon ce qui lui plaisait, et surtout pour que cela serve ses intérêts comme roi. Jéroboam a fait construire des lieux de culte sur les collines, et il a établi comme prêtres des hommes de n'importe quelle tribu, alors que l'Éternel avait ordonné que seuls les hommes de la tribu de Lévi seraient prêtres. Il a aussi organisé une fête pareille à celle qui était célébrée en Juda, et il a lui-même offert des sacrifices sur l'autel de Bethel, devant les 2 veaux d'or qu'il avait fait fabriquer. Alors un homme de Dieu s'est rendu de Juda à Bethel sur ordre de l'Éternel. Il est arrivé pendant que Jéroboam se tenait devant l'autel et s'apprêtait à faire brûler les parfums. L'homme de Dieu s'est mis à lancer des cris contre l'autel, selon l'ordre de l'Éternel. Il s'est écrié, « Autel, autel, voici ce que déclare l'Éternel. Il naîtra un fils parmi les descendants de David, et son nom sera Josias. Sur ce même autel, il fera périr les prêtres des hauts lieux qui offrent sur toi des parfums, et l'on fera brûler sur toi des ossements humains. » En même temps, cet homme de Dieu leur a donné un signe. Voici le signe qui vous prouvera que l'Éternel a parlé. L'autel va se fendre en 2, et la graisse qui le recouvre sera répandue sur le sol. Lorsque le roi Jéroboam a entendu la menace que l'homme de Dieu criait contre l'autel de Bethel, il a étendu la main par-dessus l'autel et a crié à ses gardes, « Arrêtez-le !» Mais la main que Jéroboam avait étendue contre le prophète est soudain devenue paralysée, et il ne pouvait plus la ramener vers lui. Au même moment, l'autel s'est fendu, et la graisse des animaux sacrifiés qui étaient dessus s'est répandue par terre. C'était exactement le signe que l'homme de Dieu avait annoncé sur ordre de l'Éternel. Alors le roi a dit à l'homme de Dieu, « Je t'en prie, implore l'Éternel, ton Dieu, et prie pour moi, afin que je puisse ramener ma main à moi. » Le prophète a imploré l'Éternel, et le roi a pu ramener sa main à lui, comme auparavant. Alors le roi a invité l'homme de Dieu en lui disant, « Viens avec moi dans mon palais manger et boire quelque chose. Après, je te ferai un cadeau. » Mais l'homme de Dieu a répondu, « Même si tu me donnais la moitié de ton palais, je n'entrerai pas chez toi. Je ne mangerai de rien et je ne boirai pas une goutte d'eau ici, car l'Éternel m'a donné l'ordre suivant. Tu ne prendras pas de nourriture, tu ne boiras pas d'eau en ce lieu et tu ne prendras pas au retour le même chemin que tu as pris à l'aller. » Cet homme est donc reparti par un autre chemin que celui par lequel il était venu à Bethel. Mais, chers enfants, écoutons un chant chrétien. Puis je vous raconterai ce qui est arrivé à l'homme de Dieu sur le chemin du retour.

0: À cette époque, vivait à Bethel un vieux prophète. L'un de ses fils est venu lui dire ce que l'homme de Dieu avait fait ce jour-là à Bethel et toutes les paroles qu'il avait dites au roi. Alors le vieux prophète a demandé à ses fils, « Par quel chemin est-il parti ?» Ses fils lui ont indiqué la route par laquelle l'homme de Dieu venu de Juda était reparti. Puis il leur a dit, « Préparez-moi mon âne. » Ils lui ont sellé l'âne, il a enfourché et a pris le même chemin que l'homme de Dieu. Il l'a rattrapé alors qu'il était assis au pied d'un chêne, et il lui a demandé, « Es-tu l'homme de Dieu qui est venu de Juda ?»« C'est bien moi, » a répondu l'homme de Dieu. Le vieux prophète a repris, « Viens donc chez moi pour manger quelque chose. » Mais l'autre lui a répondu, « Je ne peux ni retourner avec toi, ni entrer chez toi. Je ne dois rien manger ni boire avec toi dans ce pays, car j'ai reçu l'ordre de la part de l'Éternel de ne pas manger de pain, de ne pas boire d'eau en ce lieu et de ne pas prendre à mon retour le même chemin qu'à l'aller. » Mais le vieux prophète a insisté, « Moi aussi je suis prophète, comme toi. Or un ange m'a parlé en ces termes, de la part de l'Éternel. Ramène-le avec toi dans ta maison, pour qu'il mange du pain et boive de l'eau. » En fait, en disant cela, il mentait. Alors le prophète de Juda est retourné avec lui à Bethel pour manger et boire chez lui. Comme ils étaient tous deux à table, l'Éternel a adressé la parole au vieux prophète qui avait ramené chez lui l'homme de Dieu. Et il s'est adressé à lui en disant, « Voici ce que déclare l'Éternel. Tu as désobéi à l'ordre de l'Éternel et tu n'as pas respecté le commandement que l'Éternel ton Dieu t'avait donné. Tu as rebroussé chemin et tu as mangé et bu dans le lieu où je t'avais défendu de le faire. À cause de cela, ton corps ne sera pas enterré dans la tombe de tes ancêtres. » Alors, après que l'homme de Dieu ait bu et mangé, le vieillard a sellé son âne, et cet homme de Juda est reparti. En cours de route, un lion s'est jeté sur lui et l'a tué. Son cadavre est resté étendu sur le chemin. L'âne et le lion se tenaient chacun d'un côté du corps. Des passants l'ont aperçu, abandonné sur le chemin, et ils ont vu le lion arrêté auprès de lui. Ils l'ont raconté dans la ville où habitait le vieux prophète. Quand celui-ci, qui l'avait fait revenir en arrière, l'a appris, il s'est écrié, « C'est certainement l'homme de Dieu qui a désobéi à l'ordre de l'Éternel. C'est pourquoi l'Éternel l'a livré au lion, qui l'a déchiré et mis à mort, comme l'Éternel le lui avait prédit. » Puis il a ordonné à ses fils de sceller son âne. C'est ce qu'ils ont fait. Il est parti et a trouvé le corps du prophète étendu sur la route, ainsi que l'âne et le lion qui se tenaient à côté de lui. Le lion n'avait pas mangé le cadavre, ni déchiré l'âne. Le vieux prophète a ramassé le cadavre de l'homme de Dieu, l'a chargé sur l'âne et l'a fait ramener à la ville pour le faire enterrer. Il l'a déposé dans son propre tombeau et a chanté une complainte sur cet homme. Après l'enterrement, le vieillard a dit à ses fils, « Après ma mort, vous m'enterrerez dans le tombeau où repose l'homme de Dieu. Vous déposerez mes ossements à côté des siens, car c'est sur un ordre de l'Éternel qu'il a prononcé ses paroles contre l'autel de Bethel et contre tous les sanctuaires sur les collines qui se trouvent dans cette région. Et les menaces qu'il a proférées s'accompliront sûrement. » Malgré tous ces avertissements, et même malgré ce qui était arrivé à l'homme de Dieu à cause de sa désobéissance, Jéroboam n'a pas renoncé à sa mauvaise conduite. Il a continué à instituer comme prêtre sur les collines des hommes pris dans toutes les tribus. En fait, il nommait prêtres tous ceux qui le lui demandaient, et il les installait sur les hauts lieux, sur les collines. Voilà quel a été son grand péché, sa grande désobéissance. Cela a finalement entraîné sa ruine et la disparition de sa dynastie. Lors d'une prochaine série d'émissions, nous verrons, chers enfants, ce qui est arrivé à la famille de Jéroboam et aussi au roi de Juda, Roboam, le fils de Salomon. Je vous raconterai la suite du premier livre des rois de Juda et d'Israël. Nous verrons comment, soit comme David, qui avait été fidèle à l'Éternel jusqu'à la fin de sa vie, ou bien au contraire, en désobéissant à la loi de Dieu et en subissant les conséquences. Leur vie, chers enfants, nous apprend quelque chose de très important en nous montrant comment nous devons servir Dieu et lui seul. Alors, d'ici la prochaine fois, je vous dis à bientôt et à Dieu seul la gloire.
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1: Jésus revient bientôt. La question qui brûle toutes les lèvres. La phrase « Jésus revient bientôt » est sur toutes les bouches, n'est-ce pas? À chaque sabbat, à chaque veillée de prière, chaque fois que nous entendons des bruits de guerre, cette thématique nous est familière. Presque trop familier, dirais-je. Et pourtant, si l'on gratte un peu, on découvre que le retour de Jésus est souvent plus une question de curiosité théologique qu'une conviction spirituelle qui a pour vocation d'abord de nous transformer. Nous, adventistes, nous le savons mieux que quiconque. En 1844, William Miller annonça avec certitude le retour du Christ. Mais il ne vint pas. Ce fut la grande déception. Depuis, nous n'avons cessé de calculer, de prévoir, d'interpréter chaque événement géopolitique à la lumière des prophéties, n'est-ce pas? Comme si savoir suffisait pour être prêt. Mais ce matin, Jésus nous dit autre chose. Il nous dit ceci, « Je veux nourrir ton cœur, pas nourrir ta curiosité. » Donc aujourd'hui, nous allons entrer ensemble dans Matthieu 24. Non pas bien sûr pour satisfaire notre curiosité, si c'est pour cela que vous pensez que je suis là, vous vous trompez. Mais pour rencontrer un Jésus plein d'émotions au moment de prophétiser. La vraie question, chers amis, ce n'est pas le quand de son retour, mais la vraie question, c'est comment le comment vivre aujourd'hui. La perspective du retour de Jésus. Donc, trois questions vont nous guider dans notre méditation ce matin. Tout d'abord, que signifie vraiment personne ne connaît le jour ni l'heure. Ensuite, quelles en sont les implications pour nous aujourd'hui? Et enfin, comment vivre et partager notre foi dans cette attente? Pour comprendre, chers amis, Matthieu 24, il faut absolument remonter dans Matthieu 23. Jésus, ici, dans Matthieu 23, vient prononcer ses malheurs, ou plutôt ses complaintes. Il va prononcer des complaintes contre les scribes et les pharisiens. Mais avant de quitter le temple, tenez-vous bien, Jésus va s'arrêter dans la tristesse la plus solennelle. Et il dira ces mots au verset 37 de Matthieu 23. Jérusalem, Jérusalem, Toi qui tues les prophètes et qui plaides ceux qui te sont envoyés, combien de fois ai-je voulu rassembler tes enfants comme une poule rassemble ses poussins sous ses ailes, et vous ne l'avez pas voulu. Voilà. Voilà le contexte. Un cri de Jésus qui devient un cri fondamental. Ici, on voit bien que ce n'est pas un Jésus triomphant qui va annoncer la destruction du temple, mais c'est un Jésus plutôt qui va annoncer les conséquences douloureuses d'un refus. Et les conséquences douloureuses plutôt d'un Jérusalem qui va rejeter ses prophètes. Parce que la prophétie de Matthieu 24, ici, va naître plutôt d'un chagrin. Ça ne sera pas une colère froide, mais d'un chagrin. Puisque, au niveau des versets 1 et 2 de Matthieu 24, le texte nous apprend quelque chose de très important. Que les disciples, eux, ils étaient complètement à l'opposé de ce chagrin de Jésus. Et qu'est-ce qu'ils vont faire? Ils vont être éblouis par les pierres, la beauté des pierres du temple. Et de par cet éblouissement, ils vont interpeller Jésus. Ils vont lui dire, au verset 2, « Maître, regarde ces belles constructions. » Et Jésus va répondre avec sobriété. Il répond quoi? Au verset 2, « Il ne restera pas ici pierre sur pierre. » Et là, on se dit, tiens, il s'agit ici pour les disciples plutôt de magnifier ce que les hommes ont construit. Mais Jésus, il est toujours à contre-pied. Jésus, lui, de son côté, sa réponse va être une réponse qui va les recadrer. Parce qu'il va affirmer que tout ceci ne restera pas à la parole, ne résistera pas, pardon, à la parole de Dieu. Alors, pour les disciples, ça va être une réponse qui ne va pas satisfaire leur curiosité. Puisque eux, ils s'attendent que Jésus puisse magnifier avec eux cette beauté du temple. Donc, ici, au verset 3 de Matthieu 24, il va y avoir le verset 3 dit « Quand cela arrivera-t-il et quel sera le signe de ton avènement et la fin du monde ?» Et en ce moment, nous sommes au Mont des Oliviers où les disciples, dans cette incompréhension de la réponse de Jésus, les disciples vont lui poser une double question.

en analysant les éléments que Jésus va ici utiliser pour répondre. Parce que ici, Jésus ne va pas. Il va d'abord répondre du comment de la destruction. Parce que la destruction de Jérusalem et du temple, plus précisément, se fera à 70 après Jésus-Christ. Donc, la première étape de la prophétie, c'est la réponse à la destruction du temple de Jérusalem. Et dans un second temps, Jésus va répondre sur son retour. Chers amis, les deux horizons se superposent. Les deux horizons se superposent comme étant transparents. Parce que ici, les commentateurs vont nommer ces deux horizons, ils vont nommer cela la double portée. La double portée ou encore la prolepse prophétique. C'est des noms barbares. Mais restez tranquilles, je vais vous signifier ce que ça veut dire. Ici, ça signifie que un événement proche, qui va préfigurer un événement eschatologique lointain. Ça veut dire que ici, autrement dit, l'événement proche, c'est lequel? C'est celui de la destruction du temple. Et l'événement qui va préfigurer un événement lointain, c'est celui du retour de Jésus. C'est la clé d'interprétation. Et si vous n'avez pas cette clé, vous allez faire dire au test des choses qui ne sont pas vraies. Parce que la première clé d'interprétation se traduit dans Matthieu 24. Plutôt, ici, nous ne sommes pas dans un calendrier prophétique, mais nous sommes plutôt dans un discours d'orientation spirituelle. Parce que la destruction de Jérusalem va être le type et le retour de Jésus est l'antitype. Nous allons revenir ici au texte central de ma prédication ce matin. Matthieu 24, les versets 36 à 44. Parce que après avoir posé le contexte, il faut maintenant voir les éléments, comment les éléments qui annoncent le retour de Jésus, comment nous pouvons interpréter ces éléments aujourd'hui. Après avoir décrit, chers amis, les signes qui précéderont la destruction du temple, à partir des versets 4 au verset 34, ici, Jésus va nous parler de faux prophètes. Il va nous parler de guerre. Il va nous parler de famine. Il va nous parler de tribulation. Mais à partir du verset 36, chers amis, tenez-vous bien, Jésus va opérer un pivot radical. Où, à partir de ce verset 36, Jésus va répondre à la question de son retour. Matthieu 24, verset 36. Mais quand, au jour et à l'heure, personne ne les connaît, ni les anges des cieux, ni le Fils, mais le Père seul. Ici, il faut que nous observions trois particularité grammaticale et théologique. Quand Jésus dit « quant au jour », ici, ça va marquer ce qu'on appelle une rupture dans son discours. Parce que Jésus, avant, il venait de donner les signes. Maintenant, il va suspendre toute tentative de calcul. Parce que l'expression ici est absolue, littéralement. Jésus dit, personne ne sait. Donc,

0: Pourquoi alors tenter de calculer? Puisque en grec, c'est dit personne ne sait. Parce qu'ici, il n'y a aucune expression de calendrier qui doit être concédée ici. Et il dit quoi? Le Fils lui-même. Même le Fils lui-même ne sait pas. Mais tenez-vous prêts, chers amis, si nous regardons les Écritures et surtout dans le manuscrit, dans les épîtres de Paul, dans Philippiens 2 au verset 7, il est écrit, il s'est, Philippiens 2 verset 7, il s'est dépouillé lui-même en prenant une condition de quoi? De serviteur. Il s'est dépouillé lui-même. Ici, théologiquement, on parle de kénose, parce que c'est le mot grec qui est utilisé ici, c'est kénose. Kénosène, pour être plus précis. Ça veut dire que Jésus, il a pris, il s'est incarné en prenant une condition humaine. Il a délibérément renoncé à l'usage de ses attributs divins. Notamment la toute-puissance, la toute-connaissance, l'omniprésence, mais néanmoins, il demeure complètement divin. C'est quelque chose qui est difficile à comprendre, mais voilà la nature du Christ quand il s'est incarné. Donc, Jésus ici, quand il dit « personne ne sait », en s'impliquant lui-même, c'est à comprendre que dans le sens du Jésus humain, qui a délibérément choisi de ne pas faire usage de sa divinité pendant sa vie terrestre, par obéissance et par soumission à Dieu, il a fait le choix de ne pas savoir. Ça ne veut pas dire que Jésus, pleinement dans sa divinité, ne sait pas le jour de son retour. Faisons très attention. Mais ce qui est dit ici, c'est que le Jésus incarné a délibérément limité l'usage de certains attributs divins. Donc, ce n'est pas une ignorance ontologique du Fils, mais c'est plutôt une ignorance fonctionnelle du serviteur obéissant. Je me fais bien comprendre. Et comme je vous dis, Jésus, divin, Dieu, expression de la création, connaît bien le jour de son retour. Mais il a délibérément abandonné ses attributs divins pour être obéissant et être à la soumission du Père. Amen. Quand nous prenons les versets 37 et 39 pour continuer notre lecture, on nous dit ici, personne ne connaît le jour et l'heure. C'est bien ça. Et les versets suivants vont traiter d'une analogie remarquable. Le verset 37 à 39 nous dit « Ce qui arriva du temps de Noé arrivera de même lors de l'avènement du Fils de l'homme. Car dans les jours qui précédèrent le déluge, les gens mangeaient, buvaient, se mariaient, jusqu'au jour où Noé entra dans l'arche. Ils ne se doutèrent de rien, jusqu'à ce que le déluge vienne et les emporte tous. » Une analogie révélatrice, chers amis. Parce que ces versets nous apprennent que ce qui caractérise les contemporains du déluge, ce n'est pas leur méchanceté spectaculaire, mais c'est plutôt leur insouciance ordinaire. Parce que on nous dit que les antédiluviens, ils vivaient comment ? Normalement. Et c'est précisément cela qui va les perdre. Parce qu'ils vivaient normalement. Donc on peut s'interroger nous-mêmes aujourd'hui par rapport au retour de Jésus. Est-ce que nous aussi, nous ne vivons pas normalement comme les antédiluviens ? Parce que, chers amis, le retour de Jésus ne va pas surprendre les méchants. Mais ça va surprendre ceux qui l'attendent. Parce que souvent, nous passons notre temps à plutôt surveiller les agissements du Vatican, du pape. Nous passons notre temps à décrypter la politique américaine avec Trump. Nous passons notre temps à relier chaque élément de la prophétie à ce qui se passe dans notre réalité. Mes chers amis, le texte ici nous dit que même les contemporains de Noé sont passés à côté. Parce que la vraie veille dont on parle, parce que quand on parle du retour de Jésus, on parle de la veille. La vraie veille ici n'est pas faite de connaître la date, mais la vraie veille, elle est faite dans la qualité de la relation quotidienne que nous avons avec Dieu. Parce que c'est pourquoi Jésus, il va plutôt nous prévenir dans les versets 40 et 41. Lisez. Alors, versets 40 et 41. Deux hommes seront au champ. L'un sera pris, l'autre sera laissé. Deux femmes moudront à la meule. L'une sera prise et l'autre sera laissée. Ici, j'ai longtemps questionner que veut dire ce passage. Parce que ici, on a une symétrie. On a des images symétriques qui frappent. Ici, l'accent n'est pas sur l'événement. La question n'est pas d'être pris ou d'être laissé. Parce que c'est souvent l'analyse que nous faisons. Pour nous, on centralise notre interprétation sur la personne qui sera prise et la personne qui sera laissée. Alors qu'ici, il y a une différence invisible qui préexiste. Parce que deux personnes sont côte à côte, dans le même champ, faisant le même travail. Et pourtant, ils vont être séparés par le jugement. Ici, chers amis, retenez bien, ce qui les différencie ici, ce n'est pas leur activité extérieure, mais c'est plutôt leur activité intérieure avec le Christ. Donc, si Matthieu 24 n'est pas un calendrier pour calculer le retour de Jésus, mais pourquoi alors nous perdons notre temps à calculer le retour de Jésus? Ici, dans Matthieu 24, nous sommes plutôt, comme nous l'avons vu dans la première clé d'interprétation, si vous vous rappelez bien. La première clé d'interprétation nous disait quoi ? Matthieu 24 n'est pas un calendrier, mais un discours d'orientation spirituelle. Donc, nous avons les événements de la destruction du temple en 70 avant Jésus-Christ, et ensuite, de l'autre côté, le retour de Jésus qui va être prophétisé, les événements du temple, comme nous l'avons vu, le type, et le retour de Jésus, l'antitype. Et ici, nous allons venir à la deuxième clé d'interprétation. La venue du Fils de l'homme ne crée pas la séparation. Mais la venue du Fils de l'homme révèle la séparation. Parce que, ici, dans la symétrie de ces deux personnes qui font les mêmes choses, au même endroit, au même moment, ce qui les différencie, c'est plutôt la manifestation publique d'un choix personnel, plutôt individuel, déjà opéré en amont. Et quand nous nous appuyons, chers amis, sur les deux clés de lecture, nous arrivons à ce que Jésus nous propose comme réponse ou solution à sa venue future. Qu'est-ce qu'il nous propose? Au verset 42 et 44, Jésus nous dit « Veillez, donc, puisque vous ne savez pas quel jour notre Seigneur viendra. Si le maître de maison savait à quelle heure de la nuit le voleur doit venir, il veillerait et ne laisserait pas percer sa maison. C'est pourquoi vous aussi, tenez-vous prêt, car c'est à l'heure où vous n'y penserez pas que le Fils de l'homme viendra. » Chers amis, c'est assez clair. Si nous savons l'heure, nous serions tentés de dormir. Bien sûr. Nous serions tentés de dormir et même de régler notre réveil jusqu'au moment où Jésus reviendra. Jésus refuse cette économie spirituelle. Parce que ici, le mot « veiller », il est à l'impératif. Et il indique ici plutôt une action continue. Une action sans interruption. Parce que la veille, ce n'est pas un effort ponctuel, mais c'est un état d'esprit. Donc la solution, en effet, pour ne pas être surpris par le retour de Jésus, c'est d'être continuellement, sans interruption, connecté à Dieu, en relation avec Dieu. La question qu'on peut se poser alors, quelles sont les implications que cela nous renvoie aujourd'hui? Les implications spirituelles. Première implication, Matthieu 24 condamne ce qu'on appelle en anglais le date fixing. C'est-à-dire, vous savez bien, 2000 ans avant et jusqu'à aujourd'hui, des chrétiens sincères ont calculé. Des chrétiens sincères comme vous et moi, ils ont prédit le retour de Jésus. Ils ont annoncé des dates. Et pourtant, à chaque fois, ils se sont trompés. Parce que Jésus l'a dit clairement, personne ne connaît l'heure ni le jour. Le jour ni l'heure. Mais souvent, on se plaît à interpréter des textes de Daniel. On se plaît, Daniel 12, on aime bien. Daniel 9, 8, 7, 10. On se plaît. La prophétie de 2300, soir et matin. Malheureusement, ce n'est pas dans retour dont cette prophétie parle. Mais d'une entrée dans un service au sanctuaire, dans le lieu très saint, où Jésus se place en tant que le seul et unique avocat de toute l'humanité. Si la date est inconnue, chers amis, alors on peut dire chaque jour est le dernier. Et sincèrement, je crois que chaque jour doit être vécu comme tel. Si pour vous, le retour de Jésus ne s'inscrit pas dans chaque jour est le dernier, c'est que vous allez manquer la cible. Et deuxième principe, c'est que ce test condamne ce qu'on appelle l'éthique de la présence. Parce que l'inconnu ici devient grâce. Je me fais bien comprendre. Le fait de ne pas connaître la date, l'heure, le moment, la période du retour de Jésus devient pour nous une grâce parce que nous apprenons à nous abandonner à Dieu. Nous ne sommes plus dans la toute maîtrise des choses. Parce que le texte nous dit ici, tenez-vous prêt. Tenez-vous prêt signifie que rien de ce qui compte en réalité ne doit attendre. Et ce texte aussi nous appelle à la théologie, ce qu'on appelle la théologie de l'espérance, pas de la peur. Sommes-nous prêts? Sommes-nous du bon côté? La question, elle est légitime, mais elle ne doit pas dominer. Ce qui doit dominer, c'est la relation que j'ai avec Dieu au quotidien.
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Après l'épisode de la transfiguration de Jésus sur une montagne, où il était accompagné de trois de ses disciples, Jésus délivra un enfant d'un esprit mauvais voulant apprendre aux futurs apôtres l'importance de la prière. Puis il retourna dans sa ville de prédilection, Capernaum, au nord du pays. Mais Jésus ne réintégra pas les lieux où il avait enseigné, mais avec ses disciples, il chercha une maison qui allait être son domicile. Pendant le temps qui lui restait à passer en Galilée, il voulait se consacrer à l'instruction de ses disciples plutôt que de travailler au milieu des foules. Il leur fit savoir qu'à Jérusalem, il y serait mis à mort, mais qu'il ressusciterait 3 jours après. Il révéla également une sombre prédiction. Il allait être trahi et livré à ses ennemis. Une fois de plus, les disciples ne comprirent rien. En plus, un esprit de rivalité se faisait jour entre eux. Ils se disputaient pour savoir lequel d'entre eux aurait la première place dans le futur royaume. Jésus, qui lisait leurs pensées, désirait leur prodiguer ses conseils et ses instructions. Mais il préféra attendre un moment favorable où leur cœur puisse recevoir ses paroles. Au moment d'entrer dans la ville, un fonctionnaire des impôts s'approcha de Pierre avec cette question. Votre maître ne paye-t-il pas les dessous? Cet impôt était une contribution religieuse que chaque juif devait payer une fois par an pour l'entretien du temple. Refuser de payer, c'était s'exposer à être considéré comme déloyal à l'égard du temple. L'attitude que Jésus avait prise à l'égard des lois rabbiniques et les violents reproches adressés aux défenseurs des vieilles traditions fournissaient un prétexte à ceux qui l'accusaient de vouloir renverser l'ordre du temple. Ses ennemis trouvèrent là l'occasion de le discréditer. Pierre se hâta de répondre que le tribut serait payé, mais sans en parler avec Jésus. Il ne comprenait pas vraiment l'intention du fonctionnaire. Sans faire la moindre allusion à ce qui venait de se passer, Jésus demanda à Pierre: Qu'en penses-tu? Les rois de la terre, de qui perçoivent-ils les tributs? Ou les impôts, de leurs fils ou des étrangers? Pierre répondit naturellement: Des étrangers. Jésus dit alors: Les fils des rois en sont donc exempts. Les habitants d'un pays payent des taxes pour l'entretien du roi, du gouvernement, mais les enfants du monarque en sont généralement exempts. Israël, qui faisait profession d'être le peuple de Dieu, était tenu de pourvoir à son service. Jésus, donc le Fils de Dieu, n'était pas soumis à cette obligation. Si les prêtres et les lévites étaient exemptés en raison de leur rapport avec le temple, combien plus lui, pour qui le temple était la maison de son père. Si Jésus avait payé le tribut sans protestation, il eût reconnu le bien fondé de cette réclamation et infligé un démenti à sa divinité. Mais tout en jugeant pouvoir consentir à la demande, il lui déniait toute légitimité. En pourvoyant au paiement du tribut, il donna une preuve de son divin caractère. Il montrait
qu'il était un avec le Père et par conséquent dispensé de l'impôt auquel étaient soumis tous les sujets du royaume. « Va à la mer, dit-il à Pierre, et jette l'hameçon et tire le premier poisson qui viendra. Ouvre-lui la bouche et tu trouveras une pièce de monnaie. Prends-la et donne-la pour moi et pour toi. »

Bien que sa divinité était cachée sous son humanité, ce miracle manifesta sa gloire. Pour éviter un scandale, il consentit à payer la taxe. Cette leçon allait être précieuse pour les disciples. Bientôt, leur rapport avec le service du temple allait subir un changement. En attendant, Jésus leur conseillait de ne pas se mettre en opposition avec l'ordre établi. Sans sacrifier un seul principe de foi, eh bien les chrétiens devraient éviter la controverse autant que possible. Pendant que Pierre s'était rendu au bord du lac, Jésus interrogea les autres disciples. « De quoi discutiez-vous en chemin ?» Se sentant découverts, ils gardèrent le silence. Jésus leur avait dit qu'il allait mourir, alors qu'eux pensaient à leur future fonction dans le nouveau royaume qu'ils pensaient établir. En leur annonçant sa mise à mort et sa résurrection, Jésus s'efforçait d'amener la conversation des disciples sur la grande épreuve qui les attendait. S'ils s'étaient montrés capables de recevoir ce qu'ils avaient à leur dire, ils se seraient évité bien des angoisses qui allaient les amener à la limite du désespoir. Jésus leur dit, « Si quelqu'un veut être le premier, eh bien, qu'il soit le dernier de tous et le serviteur de tous. » Ces mots furent prononcés sur un ton solennel et impressionnant, mais les disciples n'étaient pas à même de comprendre. Avec beaucoup de tendresse, Jésus s'efforça d'enrayer le mal. Il montra quel est le principe qui gouverne le royaume des cieux, en quoi consiste la vraie grandeur. Ceux qu'animaient l'orgueil et le désir de se distinguer étaient préoccupés de leurs propres intérêts, des récompenses escomptées, plutôt que de manifester leur reconnaissance envers Dieu pour ses bienfaits.

L'humilité précède la gloire. Pour occuper une place élevée aux yeux des hommes, le ciel choisit l'ouvrier qui, comme Jean-Baptiste, prend une place humble devant Dieu. Le disciple qui ressemble davantage à un enfant est l'ouvrier le mieux qualifié pour l'œuvre de Dieu. Les intelligences célestes sont prêtes à coopérer avec celui qui cherche à sauver les êtres humains et non à s'élever au-dessus des autres. Quiconque ressent profondément le besoin de l'aide divine priera en vue de l'obtenir. Le Saint-Esprit lui donnera sur Jésus des lumières qui lui donneront de l'assurance. Il ne suffisait pas aux disciples d'être instruits concernant la nature du royaume. Il leur fallait un changement de cœur, qui les mit en accord avec ses principes. Appelant à lui un petit enfant, Jésus le plaça au milieu d'eux et le pressant tendrement dans ses bras, il dit « Si vous ne changez pas et si vous ne devenez pas comme les petits-enfants, vous n'entrerez point dans le royaume des cieux. » La simplicité, l'oubli de soi-même, l'amour confiant d'un petit enfant, telles sont les qualités que le ciel apprécie. Elles constituent la vraie grandeur. Jésus montra encore à ses disciples que son royaume ne se distingue pas par les grandeurs humaines et le faste. Au pied de Jésus, on ne tarde pas à oublier toutes ces choses. Riches et pauvres, savants et ignorants, communient ensemble, sans aucune préoccupation de rang ou de primauté. Quiconque reçoit en mon nom un de ces petits-enfants, dit Jésus, me reçoit moi-même, et quiconque me reçoit ne me reçoit pas moi-même, mais celui qui m'a envoyé.

Jean se demanda s'il avait bien agi dans un cas particulier. Avec une humilité toute enfantine, il interrogea Jésus. « Maître, dit-il, nous avons vu un homme qui chasse les démons en ton nom, mais qui ne nous suit pas. Alors nous l'en avons empêché, parce qu'il ne nous suit pas. » Jacques et Jean avaient pensé sauvegarder l'honneur de leur maître. Ils commençaient à se rendre compte qu'en réalité, ils avaient été préoccupés surtout de défendre leur propre honneur. Ils reconnurent leur erreur et acceptèrent le reproche bienveillant que leur adressa Jésus. « Ne l'en empêchez pas, car il n'est personne qui fasse un miracle en mon nom et puisse aussitôt après parler mal de moi. » Il ne convenait pas de repousser quelqu'un qui témoignait de la sympathie pour le Christ Jésus. Il y en avait beaucoup qui avaient été fortement impressionnés par le caractère et l'œuvre de Jésus, et dont les cœurs s'ouvraient à la foi en lui. Incapables de juger des mobiles secrets, les disciples devaient se garder de décourager de telles personnes. Quand Jésus les aurait quittés, laissant son œuvre entre leurs mains, ils ne devaient pas s'abandonner à un esprit étroit exclusif, mais manifester plutôt la même sympathie qu'ils avaient vu agir en leur maître. Le fait que quelqu'un ne se conforme pas en tout à nos idées ne nous autorise pas à lui interdire de travailler pour le maître divin. Le Christ est notre grand maître. Notre rôle ne consiste pas à juger ou à commander, mais à nous asseoir humblement aux pieds du Créateur, nous laissant instruire par lui.

tout être que Dieu a amené à lui soumettre sa volonté, peut devenir un instrument susceptible de révéler l'amour du Christ qui libère et transforme. Combien ne devons-nous pas veiller à ne point décourager un porteur de lumière divine, interceptant ainsi les rayons qui devraient briller dans le monde.

de Charles Baudelaire, l'albatros. Souvent, pour s'amuser, les hommes d'équipage prennent des albatros, vastes oiseaux des mers, qui suivent indolents compagnons de voyage le navire glissant sur les gouffres amers. À peine les ont-ils déposés sur les planches que ces rois de l'azur, maladroits et honteux, laissent piteusement leurs grandes ailes blanches, comme des avirons, traînés à côté d'eux. Ce voyageur ailé, comme il est gauche et vole, lui n'a guère si beau qu'il est comique ailé. L'un agace son bec avec un brûle-gueule, l'autre mime en boitant l'infirme qui volait. Le poète est semblable au prince des nuées qui hante la tempête et se rit de l'archer. Exilé sur le sol, au milieu des huées, ses ailes de géant l'empêchent de marcher.

Proverbe 12. Celui qui aime la correction aime la science. Celui qui hait la réprimande est stupide. L'homme de bien obtient la faveur de l'Éternel, mais l'Éternel condamne celui qui est plein de malice. L'homme ne s'affermit pas par la méchanceté, mais la racine des justes ne sera point ébranlée. Une femme vertueuse est la couronne de son mari, mais celle qui fait honte est comme la carie dans ses os. Les pensées des justes ne sont qu'équité, les desseins des méchants ne sont que fraude. Les paroles des méchants sont des embûches pour verser le sang, mais la bouche des hommes droits est une délivrance. Renversés, les méchants ne sont plus, et la maison des justes reste debout. Un homme est estimé en raison de son intelligence, et celui qui a le cœur pervers est l'objet du mépris. Mieux vaut être d'une condition humble et avoir un serviteur que de faire le glorieux et de manquer de pain. Le juste prend soin de son bétail, mais les entrailles des méchants sont cruelles. Celui qui cultive son champ est rassasié de pain, mais celui qui poursuit des choses vaines est dépourvu de sens. Le méchant convoite ce que prennent les méchants, mais la racine des justes donne du fruit. Il y a dans le péché des lèvres un piège pernicieux, mais le juste se tire de la détresse. Par le fruit de la bouche, on est rassasié de bien, et chacun reçoit selon l'œuvre de ses mains. La voie de l'insensé est droite à ses yeux, mais celui qui écoute les conseils est sage. L'insensé laisse voir à l'instant sa colère, mais celui qui cache un outrage est un homme prudent. Celui qui dit la vérité proclame la justice, et le faux témoin la tromperie. Tel qui parle légèrement blesse comme un glaive, mais la langue des sages apporte la guérison. La lèvre véridique est affermie pour toujours, mais la langue fausse ne subsiste qu'un instant. La tromperie est dans le cœur de ceux qui méditent le mal, mais la joie est pour ceux qui conseillent la paix. Aucun malheur n'arrive aux justes, mais les méchants sont accablés de maux. Les lèvres fausses sont en horreur à l'Éternel, mais ceux qui agissent avec vérité lui sont agréables. L'homme prudent cache sa science, mais le cœur des insensés proclame la folie. La main des diligents dominera, mais la main lâche sera tributaire. L'inquiétude dans le cœur de l'homme l'abat, mais une bonne parole le réjouit. Le juste montre à son ami la bonne voie, mais la voie des méchants les égare. Le paresseux ne rôtit pas son gibier, mais le précieux trésor d'un homme, c'est l'activité. La vie est dans le sentier de la justice. La mort n'est pas dans le chemin qu'elle trace.

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1: Ne vous comportez pas en victime. Méditons dans Jérémie 31 au verset 18. « Fais-moi revenir et je reviendrai, car tu es l'Éternel, mon Dieu. »
2: Si vous êtes fatigué de vivre avec le sentiment perpétuel d'être une victime, écoutez ce témoignage. Finalement, j'en ai eu assez de me comporter en victime. J'imaginais que si mes blessures affectaient la vie des autres, je me sentirais mieux. Mais cela n'a pas été le cas. J'ai perdu mes amis et je ne me suis pas senti mieux pour autant. J'ai pensé que s'ils se rendaient compte de la souffrance qu'ils m'avaient causée, je me sentirais mieux. Ils ne s'en sont pas rendus compte et je me suis encore senti plus misérable qu'avant.
1: J'ai cru alors que si je comprenais moi-même pourquoi j'avais cherché à entretenir de bonnes relations avec eux, cela m'aiderait. Je me suis mise à lire des livres et à discuter avec des psychologues. Mais ma situation a empiré, car j'ai découvert des problèmes au fond de moi que j'ignorais encore et que je n'avais pas la force émotionnelle de gérer. Je m'accrochais alors à l'idée que le temps améliorerait les choses et que la souffrance s'estomperait à la longue.
2: Certes, je me suis senti un peu mieux, mais sans connaître la vraie guérison, car trop d'événements continuaient à raviver de vieux souvenirs douloureux. Je pensais qu'en partant loin de chez moi et en m'installant dans une nouvelle ville et dans un nouvel emploi, je me sentirais mieux. Mais cela n'a pas été le cas. J'avais changé d'adresse, mais mon cœur n'avait pas changé.
1: Enfin, j'ai pris deux décisions qui m'ont aidé à changer. Certes, pas en une seule nuit, mais peu à peu. D'abord, j'ai décidé une fois pour toutes de pardonner et de continuer à pardonner jusqu'à ce que le passé cesse d'avoir de l'emprise sur moi. Et ensuite, j'ai crié à Dieu, « Fais-moi revenir et je reviendrai à toi. » Il a répondu à ma prière. J'ai commencé à voir les choses sous un jour nouveau et mon cœur a commencé à guérir. Pourquoi ? Parce que j'avais enfin compris que la recherche de la guérison était devenue plus importante à mes yeux que mon sentiment d'être une victime.
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1: Fidèle et aimable auditeur et internaute de la radio La Sentinelle, vous qui nous écoutez à travers les www.radio-rls.fr ou sur le 97.9 FM, nous sommes très contents de rentrer chez vous pour votre émission de prédilection 180 secondes de foi. Et aujourd'hui, je veux vous parler de la patience dans les épreuves. Considérons rapidement ce texte qui nous servira comme toile de fond, Jacques chapitre 1, les versets 3 et 4. Sachant que l'épreuve de votre foi produit la patience, mais il faut que la patience accomplisse parfaitement son œuvre, afin que vous soyez parfaits et accomplis sans faillir en rien. Sachant que l'épreuve de votre foi produit la patience, mais il faut que la patience accomplisse parfaitement son œuvre, afin que vous soyez parfaits et accomplis sans faillir en rien. Ici, l'apôtre Jacques nous renseigne que l'épreuve produit la patience. Mais je me demande, mais pourquoi il dit cela? Parce que personne n'aime les difficultés. Mais dans le plan de Dieu, les difficultés ont un rôle formateur. La patience n'est pas passive. Elle est une endurance active, une confiance qui persiste. Et dans notre perspective biblique, les épreuves deviennent des outils de transformation dans la vie du chrétien. Elles révèlent notre foi, elles fortifient notre caractère. Aujourd'hui, si tu traverses une difficulté, ne perds pas courage, Dieu travaille en toi. Car une foi éprouvée devient une foi solide pour la gloire de Dieu. Allez, bonne journée. Que le Seigneur vous bénisse abondamment.
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1: Croire ou douter? Tel est le thème de notre émission d'aujourd'hui, amis auditeurs. Le doute ronge bien souvent ceux-là même qui voudraient bien croire en Dieu, mais rencontrent au cours de leur cheminement spirituel de nombreux obstacles qui les en empêchent ou retardent leur progrès. Disons-le d'emblée, provoquer le doute est le tout premier instrument employé par Satan pour éloigner les hommes de leur Créateur. Cela, le 3e chapitre de la Genèse nous le dit clairement. Lorsque tout était encore bon et parfait dans la création divine, le serpent, incarnation de Satan, s'est adressé à Ève de cette manière. « Dieu a-t-il vraiment dit, vous ne mangerez pas du fruit de tous les arbres du jardin ?» Satan veut en même temps faire douter Ève de la réalité de la parole de Dieu, mais aussi de la bonté de Dieu, qui limiterait de manière totalement injuste l'accès à tous les arbres du jardin. Et Satan continue en présentant sa version des faits, qu'il fera avaler, si je puis dire, à Ève, puis à Adam. Le doute provient essentiellement d'une déformation de la parole et de la volonté divine. Ses conséquences sont décrites comme suit dans la lettre de Jacques, vers la fin du Nouveau Testament. « Si l'un de vous manque de sagesse, qu'il la demande à Dieu qui la lui donnera, car il donne à tous généreusement et sans faire de reproche. Il faut cependant qu'il la demande avec foi, sans douter. » Car celui qui doute ressemble aux vagues de la mer agitées et soulevées par le vent, qu'un tel homme ne s'imagine pas obtenir quoi que ce soit du Seigneur. Bien sûr, ne pas douter ne veut pas dire qu'on comprenne le sens de toute chose, qu'on ait obtenu une sagesse parfaite qui ne se pose jamais de questions. Aucune créature ne pourrait se targuer d'une telle connaissance dans ce monde marqué par le péché. Mais ce n'est pas de cela qu'il s'agit dans la lettre de Jacques. Il s'agit de maintenir une confiance en Dieu, quoi qu'il arrive, même lorsqu'il nous arrive des choses incompréhensibles. Sur quelle fondation pouvons-nous maintenir une telle confiance? Uniquement sur le fondement des promesses que Dieu a faites à son peuple et qu'il a réalisées au cours de l'histoire. En particulier ce que Dieu a accompli pour le salut de l'humanité en envoyant son Fils éternel Jésus-Christ dans un corps comme le nôtre, témoigne de la véracité de ses promesses. Comme l'écrit l'apôtre Paul dans sa seconde lettre aux chrétiens de Corinthe, « En Jésus-Christ, Dieu a dit oui à tout ce qu'il avait promis. » Mais quelles sont les raisons immédiates qui provoquent le doute, amis qui êtes à l'écoute? La première et sans doute la plus importante est l'existence du mal dans le monde. Si Dieu existe, alors pourquoi laisse-t-il accomplir tant de mal? Depuis toujours, c'est une question ardemment débattue. Il n'y a pas de réponse facile à cette question, mais la Bible nous confronte à notre propre responsabilité vis-à-vis de l'existence du mal, que chacun commet journellement d'une manière ou d'une autre. Pourquoi l'homme se plaindrait-il alors qu'il reste en vie? Que chacun se plaigne de ses propres péchés. Lisons-nous par exemple au livre des Lamentations de Jérémie. Juste auparavant, le prophète s'est exclamé « Qui donc n'a qu'à parler pour qu'une chose existe? Et celui qui commande, n'est-ce pas le Seigneur? Par sa parole, le Très-Haut ne suscite-t-il pas et le malheur et le bonheur ?» Bien sûr, ce texte et bien d'autres ne répondent pas à la question lancinante du pourquoi de l'existence du mal en général. Cependant, des générations de croyants n'ont pas hésité à mettre toute leur confiance en Dieu à cause de leur foi en son omnipotence, c'est-à-dire sa toute-puissance. L'existence du mal est alors surmontée par une foi invincible en la restauration finale de toute chose, fondée sur le fait historique de la résurrection de Jésus-Christ. Celui-là même qui était totalement juste et dénué de péché, a été brisé sur la croix de la manière la plus affreuse. Cependant, en le ressuscitant des morts, Dieu a prouvé de manière éclatante que son but final pour le monde qu'il a créé est sa rédemption, sa restauration, son rétablissement. Écoutez maintenant comment le catéchisme de Heidelberg, qui est une réponse humaine à la révélation divine, parle de la providence de Dieu. La question posée est la suivante. Qu'entends-tu par Voici la réponse à cette question. La force toute-puissante et partout présente de Dieu, par laquelle il maintient et conduit, comme par la main, le ciel et la terre avec toutes les créatures, de sorte que les herbes et les plantes, la pluie et la sécheresse, les années de fertilité et celles de stérilité, le manger et le boire, la santé et la maladie, la richesse et la pauvreté, bref, toutes choses ne nous viennent pas du hasard, mais de sa main paternelle. Le catéchisme pose ensuite la question suivante. À quoi nous sert-il de connaître la création et la providence de Dieu ? Et il répond, à être patient dans l'adversité, reconnaissant dans la prospérité, et à garder confiance, quoi qu'il arrive, en notre Dieu et Père fidèle. Aucune créature ne peut nous séparer de son amour, puisqu'il les tient toutes tellement dans sa main qu'elles ne peuvent agir ni se déplacer sans sa volonté. L'antidote contre le doute, amis auditeurs, c'est de cesser de considérer le Dieu qui fait l'objet de notre foi chancelante comme un être supérieur mais somme toute impotent, en qui on ne peut faire vraiment confiance, et de commencer à lui faire confiance justement pour ce qu'il est, tout-puissant et miséricordieux à la fois. Oui, il contrôle tout ce qui arrive, le bien comme le mal, en ce sens qu'il laisse Satan s'activer dans le monde, dans la mesure où il le lui permet, et ce pour un temps seulement. Mais il annonce et opère aussi la rédemption de l'humanité déchue, et en montre les signes incontournables dans la vie nouvelle qu'il accorde à ses enfants. Quiconque a vu la transformation intervenue dans la vie d'un chrétien converti après des années de vie moralement dissolue et misérable ne pourra pas en douter. Cela dit, il existe une autre forme de doute que beaucoup cultivent. Douter pour éviter d'être confronté à la parole de Dieu qui est acérée comme une épée à double tranchant et qui révèle nos pensées les plus intimes en les mettant à nu. Le doute comme mécanisme de défense, en quelque sorte. Douter pour justifier un style de vie que Dieu condamne et que même notre propre conscience n'approuve pas, mais dont nous sommes devenus les esclaves. Douter par arrogance, par manière de dire « Personne ne va gouverner mes pensées et ce que je dois croire, je suis un être libre. » Comme si nous n'étions pas les esclaves de tant de vaines pensées et de désirs qui ne mènent à rien, ou plutôt à notre propre destruction. Douter pour s'affirmer contre une autorité quelconque, comme celle de nos parents qui nous ont élevés dans la foi. Douter aussi parce qu'on n'obtient pas ce pour quoi on prie intensément, comme si le Dieu éternel et tout-puissant était là pour être à notre service, comme s'il ne savait pas mieux que nous-mêmes ce dont nous avons réellement besoin. Douter aussi pour se prouver à soi-même qu'on est très intelligent et très critique, comme si notre critique ne devait pas en tout premier lieu porter sur nos propres faiblesses ou sur les égarements de l'humanité en rupture avec Dieu. Mais on peut être induit au doute par d'autres que nous-mêmes, par des personnes que nous considérons comme intellectuellement développées et que nous respectons pour cela. Si tel ou tel ne croit pas, ce qu'il pense et dit doit certainement être vrai, pensons-nous facilement. Nous respectons des êtres limités, faillibles et arrogants, plus que Jésus-Christ lui-même, l'homme parfait qui s'est sacrifié pour une humanité pécheresse. Amis auditeurs, je voudrais conclure ce message en vous lisant le psaume 53, écrit par David au sujet de ceux qui se moquent de Dieu en niant son existence ou en le reléguant au rang de figure impuissante, ce qui leur fait croire qu'ils peuvent se livrer à toutes sortes d'exactions impunément. Les insensés pensent « Dieu n'existe pas ». Ils sont corrompus. Leur conduite est dégradante. Aucun n'agit bien. Du haut du ciel, Dieu observe tout le genre humain. Reste-t-il un homme sage qui s'attend à Dieu ? Ils se sont tous fourvoyés. Tous sont corrompus. Plus aucun ne fait le bien, même pas un seul. Ceux qui font le mal n'ont-ils rien compris ? Car ils dévorent mon peuple. C'est le pain qu'ils mangent. Jamais ils n'invoquent Dieu. Ils sont saisis d'épouvante quand il n'y a rien à craindre, car Dieu disperse les eaux de ceux qui t'attaquent. Tu les couvriras de honte, car Dieu les a rejetés. N'est-ce pas lui qui accomplira du monde de Sion le salut pour Israël quand Dieu changera le sort de son peuple ? Que Jacob crie d'allégresse et Israël de joie. Lors de notre prochaine émission, nous reprendrons le thème du doute et parlerons à nouveau du rôle de Satan à cet égard.
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1: Femme au foyer habitant les environs de Genève, Liliane Favarger nous partage son point de vue sur son travail souvent mal considéré dans la société. Elle nous raconte aussi son parcours parsemé de luttes intérieures et ce qui est à la source de son épanouissement actuel. Liliane Favarger, vous êtes femme au foyer. Qu'est-ce que cela signifie pour vous ?
2: Alors, femme au foyer, c'est en premier lieu un privilège. Un privilège de voir grandir ma famille, d'être dans un lieu où je suis un peu la reine de l'ambiance, en fait. C'est moi qui détermine la chaleur, l'ambiance chez moi. Alors, j'ai le privilège d'être vraiment soutenue par mon mari dans ce que je fais et souvent appréciée par mes enfants, pas toujours, mais ça arrive qu'ils me disent merci. Par contre, c'est vrai que ce n'est pas forcément évident dans la société aujourd'hui de dire, voilà, je suis femme au foyer, sans toujours ajouter, mais vous savez, je fais plein de choses à côté, je suis très très active, je fais mille autres trucs pour rassurer les gens. De simplement dire, voilà, c'est mon travail et je donne ma vie pour ma famille. Je milite, je ne vais pas dire, mais j'y crois dans ce que je fais. Et je crois que c'est important d'avoir des foyers où on a le temps, on peut être accessible, accueillant, disponible pour des autres. C'est un choix. C'est un choix que j'ai fait et c'est quelque chose que je dois régulièrement me redonner un sens à ça. Mais c'est un beau métier et je suis heureuse dans ce rôle.
1: Aujourd'hui, vous avez l'air très épanouie. Est-ce que cela a toujours été le cas ?
2: Non. Non. Il y a 7-8 ans, c'est vrai que j'ai touché le fond. Au niveau de mon couple, au niveau de ma personne, ma vie intérieure, dans mon rôle de maman de trois jeunes enfants, j'étais vraiment pas bien du tout. Je ne voyais pas le sens à la vie, je ne savais pas à quoi rimer ma vie, pourquoi tout ça. Et ouais, une sorte de désespoir dans mes amitiés aussi. J'avais de la peine à sortir d'une sorte d'égocentrisme, de narcissique, ou vraiment, je n'aimais pas de la personne que je suis devenue. Vraiment, je me faisais honte. Et c'est vrai que là, j'ai touché le fond. Et c'est vraiment le moment où j'ai crié à Dieu. Je me suis vraiment tournée à Dieu. J'ai crié, mais au secours. Où es-tu, Dieu ? Qu'est-ce que je suis en train de devenir ?
1: Il a répondu à ce cri ?
2: Alors oui. Oui, Dieu a entendu ce cri. Aujourd'hui, avec le recul, ça a mis du temps. C'est vrai que c'est venu tout graduellement, en fait. Mais dès le départ, en fait, j'avais un sentiment d'avoir quelque chose de solide sous les pieds. J'avais l'impression que ça flottait plus, ma vie. Je pouvais poser mes pieds sur quelque chose de solide. Ouais, c'était vraiment ce sentiment que j'avais. Et ça, pour moi, c'était en fait Dieu me donner une solidité, un départ en fait. C'était un départ. C'est vrai que je me trouvais en fait à ce moment-là aussi dans un cadre où, de l'église où je connaissais les chrétiens, j'avais accès à la Bible, à la prière. Et tout d'un coup, toutes ces choses sont devenues plus vraies, plus... La Bible, tout d'un coup, je la lisais d'une autre manière. Je commence à comprendre qu'elle avait vraiment quelque chose à me dire, qu'en fait, j'avais fait fausse route et la Bible, elle avait des vérités, mais des choses difficiles. Hein. C'est pas facile ce que dit la Bible, cette vie à laquelle elle nous... Mais Dieu offre aussi son aide pour pouvoir la vivre, cette Bible, et la suivre, ses consignes. Mais ces consignes sont vraiment des consignes qui libèrent, qui donnent la joie. Et... Donc voilà, j'ai pas vu une lumière, j'ai senti quelque chose forcément. Aujourd'hui, avec le recul, je sens que sa présence était là, mais d'une manière très douce, fin, pas brutale, mais qui m'accompagnait, en fait.
1: Aujourd'hui, après toutes ces expériences, Jésus, c'est qui pour vous ?
2: Alors Jésus, c'est vraiment la personne à qui je parle le plus. Et je lui parle plus qu'à mon mari. Des fois, mon mari est heureux que je ne suis pas trop, que Jésus l'épargne un peu de mes flots de paroles. Mais c'est vrai, Jésus, c'est en fait Dieu en personne qui a vécu sur cette terre, qui connaît la vie humaine, qui a marché, qui connaît ma vie. C'est quelqu'un à qui je peux parler quand je veux, à n'importe quel instant. C'est vraiment à la fois un modèle, parce qu'il a vécu, il a vécu cette vie que je suis en train de vivre. Il sait les difficultés, il sait quelles sont les tentations, quels sont les moments rudes, et il les a surmontés. Donc, en fait, un modèle à suivre. Mais aussi une présence au quotidien. Quelqu'un à qui je peux parler quand je veux, accessible 24 heures sur 24. Hein. À 2 heures du matin, j'ose pas parler à mon mari ou appeler une copine, en fait. Mais là, Jésus, je sais qu'il est là, il m'entend, il ne dort jamais. Et il a aussi des réponses à mes questions, à mes cris.
3: En conclusion, est-ce que vous aimeriez nous partager une parole de Jésus qui, en quelque sorte, résume votre témoignage?
2: Jésus dit beaucoup de choses magnifiques. Hein. Les évangiles sont truffés de ces paroles vraiment pleines de sens. C'est vrai qu'il y a un verset qui dit « Venez à moi, vous qui êtes fatigués, épuisés, et je vous donnerai du repos. » Et c'est vraiment un verset qui décrit vraiment ce qui m'est arrivé. En fait, j'en pouvais plus, j'étais au bout du rouleau, je ne savais plus où aller, dans quelle direction, et là vraiment il a pris sur lui en fait mes soucis, mes fardeaux, mes blessures d'enfance, et il les a portés à la croix. Hein. Quand Jésus est mort sur la croix, c'est vrai qu'on dit qu'il est mort pour nos péchés, mais il est aussi mort pour toutes nos souffrances en fait. Il a porté sur lui tous nos maux, et à la place, il nous donne sa paix, il nous donne sa joie, il nous donne un sens à la vie.
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5: Voici maintenant, après un rêve, une pièce pour violoncelle interprétée par Ophélie Gaillard.

De Joseph Haydn, nous écoutons une symphonie londonienne composée à la fin du XVIIIe siècle. C'est la symphonie londonienne en ré majeur, numéro 96. Ce sont les cris poussés par la foule qui offrirent le titre à cette œuvre. Nous allons entendre successivement les quatre mouvements, le premier Adagio Allegro, le second Andante, le troisième Minuetto Allegretto et enfin le quatrième mouvement final Vivace.